Un dernier exemple avec le groupe suédois The Pushwingers qui a sorti son LP Here We Go Again en 1986 avec une pochette originale. Une charmante pin-up blonde aux formes rebondies avec une robe qui, rendue détachable, ne laissant plus rien ignorer aux heureux possesseurs du premier pressage de l'anatomie de la jeune dame qui s'exhibe culotte sur les chevilles au recto de l'objet. Play It Again, le label belge, n'a hélas pas jugé bon de renouveler l'opération pour les rééditions. Plusieurs versions existent ou ont existé avec des robes de différentes couleurs, au moins 5 ou 6. Avis aux amateurs à la recherche de cet objet. En attendant, musicalement, on a affaire à un très bon groupe de power pop, auteur de 5 ou 6 albums bien plaisants, en route pour Ticket to Paradise, The Pushwingers.

Voilà, c'était quelques exemples de disques aux pochettes extravagantes qu'on n'imagine plus très bien de nos jours. Ceci au moment où les ventes de disques vinyles sont au plus haut depuis le début du siècle. 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

j'ai fait connaissance d'un groupe d'amis vivant en communauté dans le même lit. Comme je ne buvais pas, je ne me droguais pas et n'avais aucun complexe, je crois qu'ils en sont restés.

0: Portrait d'artiste sur Radio Déclic. Chansons, livres, peintures, expositions, l'art dans tous ses états, oui, mais l'art local. Et bienvenue dans ce nouveau numéro de Portrait d'artiste où aujourd'hui on va faire la rencontre de Valentine Laurent et de Robin. Valentine Laurent est une artiste nancéenne. Bonjour à tous les deux.
1: Bonjour.
0: Alors, comment allez-vous?
2: Ça va bien et toi?
0: Eh ben ça va bien, écoutez. Là, parce que je vous demande comment vous allez, parce que vous êtes en pleine tournée, donc avec beaucoup de dates dans le secteur. On pourra d'ailleurs vous voir bientôt à Gondreville, notamment près de chez nous. Mais on va parler de toutes ces dates plus tard. Déjà, on va voir un petit peu quel style de musique vous proposez. Alors, Valentine Laurent, expliquez-nous un petit peu déjà comment vous êtes tombée dans la musique.
2: Eh bien, je pense que j'ai toujours beaucoup aimé la musique. Et j'ai commencé par regarder beaucoup de comédies musicales, de séries musicales. Et ça a toujours été un peu mon secret de vouloir chanter. Et j'ai commencé, on va dire, la guitare au collège. Puis j'ai repris le chant. Enfin, j'ai commencé le chant et la guitare en autodidacte à partir du lycée. Et à partir de là, je me suis plus arrêtée. J'ai fait du ukulélé aussi. Et voilà, après c'était parti. C'était à fond la musique. Après, j'ai fait des études de musicologie. J'ai fait la musique académie internationale. J'ai fait une autre formation de créateur. Et du coup, bah, voilà, j'ai pas de plan B. c'est que la musique.
0: Faut pas le dire, ça.
2: Ouais, voilà. C'est que la musique.
3: Donc, un plan voilà. B, paléontologue, peut-être.
2: Peut-être.
0: Peut-être. Et oui, on va parler de la passion pour les dinosaures dans quelques instants. Mais et Robin, toi, comment t'as découvert la musique aussi?
3: Moi, j'ai découvert. La musique a été très présente chez moi. Mon père jouait beaucoup de la musique. Mais en vrai, j'ai vraiment commencé à jouer avec un ami à moi où on a commencé à jouer du piano ensemble. Et en fait, le piano, je sais pas, c'est un instrument qui m'a tout de suite attiré. Et puis de là, je me suis mis à écrire, composer, et puis à jouer divers instruments. J'aime bien jouer du piano, de la guitare, de la basse, un peu de choses, pas mal de choses, quoi.
0: Ok, donc là sur scène, on pourra te voir donc accompagner Valentine, c'est ça?
3: Ouais, c'est ça, bah, au piano, à la guitare, au chant.
2: Et au ukulélé.
3: Au ukulélé, ouais.
0: Ah, t'as pris aussi le ukulélé du coup.
3: Ouais. Oui, on se le partage. On fait une garde alternée sur scène.
0: Ouais. Est-ce qu'il y a une garde alternée aussi de Georges? On va expliquer aux auditeurs qui est Georges.
2: Georges, c'est mon stégosaure en peluche qui m'accompagne partout et surtout sur scène. Qu'est-ce qu'il y a? Ah, il essaie de faire parler Georges, je crois. Mais du coup, non, il n'est pas en garde alternée. Il reste chez moi et il me guide et m'aide à composer mes chansons. J'ai aussi plein d'autres amis, mais c'est Georges qui est resté le plus présent, on va dire, qui adore m'accompagner partout. Voilà, donc je lui ai créé une petite histoire et il a son importance aussi sur scène. Voilà.
0: D'accord, alors quelle est son histoire à Georges le stégosaure?
2: J'aime dire que c'est un jeune stégosaure en perdition que j'ai recueilli et qui depuis m'aide à raconter mes histoires et souvent c'est plus facile pour moi de parler de mes émotions à travers ce dinosaure plutôt que de le dire en face. Donc j'aime bien le faire parler à ma place. Voilà, donc c'est un peu ça, c'est son histoire, je l'ai recueilli et il m'accompagne maintenant au quotidien et je crois qu'il aime bien ça. Au début, il était sur mon épaule et maintenant, il a son tabouret sur scène. Voilà.
0: C'est une personne à part entière de la scénographie du spectacle. Ok, très bien. Donc, pour les auditeurs qui ont envie de voir ce fameux Georges, eh bien, n'hésitez pas à aller donc voir Valentine Laurent en concert. Alors, parlons un petit peu du genre musical aussi que vous proposez tous les deux. Qu'est-ce qui peut attendre les spectateurs qui vont vous voir en concert prochainement?
2: Alors, j'aime bien appeler le genre musical que je fais comme de la pop poivrée. C'est de la pop française, mais dans mes textes, j'aime bien parler de choses qui me touchent particulièrement, qui sont assez sincères, qui peuvent parfois parler d'autodérision, d'où ce petit côté poivré ou dérangé. Voilà, qui peuvent venir titiller les auditeurs, auditrices, voilà, par la sincérité ou par juste l'ironie de la situation. Et voilà, j'aime bien me moquer aussi, enfin. Surtout de moi, à vrai dire, là, pour le coup. Mais
0: c'est bien d'avoir de l'autodérision. Ouais. C'est pas donné à tout le monde. Effectivement. Et donc, tu avais sorti ton premier EP en 2023. Qu'est-ce qu'on y trouve dans cet EP?
2: Dans cet EP, on y trouve 4 titres que j'ai composés toute seule et arrangés par Lola Damblan Solaire. Il y a 4 titres, 2 singles, Toi et Pas Envie, pas envie que j'ai clippé avec ma meilleure amie. Oui, c'est très très pop. On y trouve une balade avec À quoi ça sert, et sinon le reste reste très pop. Et il y a une chanson qui s'appelle Ridicule, donc vraiment c'est le climax de l'autodérision. Parle de mon rapport avec les applications de rencontre. Enfin voilà, c'est très basé sur l'amour et mes déboires amoureux. Et là, maintenant, je dirais que j'ai fait tout un processus et maintenant j'essaie de proposer de la musique un peu plus mature, un peu plus, je sais pas comment dire, mais disons dans mes textes, je parle d'autre chose que les garçons. Donc je suis contente de pouvoir avancer et voilà, je sais pas si c'est très clair.
0: Mais... si, mais c'est marrant que tu parles de maturité, sachant ouais. que tu as sorti un titre qui s'appelle Immature oui. récemment.
2: J'aime bien les complexes, les contrastes.
0: C'est ça. Comment te vient l'inspiration de quand tu écris une musique ? Est-ce que c'est d'abord la mélodie qui vient ou les paroles finalement ?
2: Des fois c'est les deux en même temps. Ça dépend vraiment des chansons. Des fois je vais pianoter ou faire quelques accords à la guitare et j'ai des mots qui me viennent et une mélodie directement. Des fois voilà, j'ai des fulgurances de mélodie comme ça qui arrivent. Ou alors, par exemple pour Immature, Robin il a composé toute l'instrumentale, il a fait tout l'arrangement et après j'ai écrit le texte au-dessus. Donc c'est la première fois que je fonctionnais comme ça, mais du coup j'ai pas vraiment de façon de procéder, mais quand je suis toute seule c'est vraiment plus guitare-voix, ça vient comme ça. Ou des fois je suis dans mon escalier et je pense à un truc, je chante et, et après je l'enregistre dans la douche, voilà. Ou quand je roule, enfin voilà, genre je pense à des choses et du coup j'enregistre, ou j'essaie de me souvenir de la mélodie et du texte ou des thématiques et je note tout dans un coin et j'y retourne après, quoi.
0: Mmh. Et voilà. Ça peut arriver à n'importe quel moment de la journée.
2: Oui, voilà.
0: Ou de la nuit.
2: Ou de la nuit. Oui.
0: Très bien. Alors, comme tu parlais justement du titre Immature, c'est justement le titre qu'on va entendre déjà, que vous allez nous jouer en premier. Mm-hmm. Et puis, on entendra plus tard, à la fin de l'interview aussi, Besoin d'air, qui est un titre qui sortira en septembre. Donc là, on aura une petite exclue, bon, même si vous l'avez déjà joué sur d'autres radios copines.
3: Mais voilà. Live aussi, on le joue en live.
0: Ah bah voilà. Ouais. Bah, du coup, bon, c'est pas tout à fait une exclue, mais voilà, pour les auditeurs qui ne l'ont pas encore entendu, voilà, donc vous aurez du coup ce premier titre là aussi qui sortira tout bientôt, donc sur un prochain EP, donc le EP qui est en préparation. On en parle juste après la musique Immature.

0: sûre. Je préfère mettre une armure et dire que je suis pas sûre.
1: Top. Donc là, on vient d'entendre Immature. Merci beaucoup à tous les deux pour ce superbe live. Immature qui sera donc sur un nouvel EP. Est-ce que, Valentine, tu peux nous parler un petit peu de ce nouvel EP donc, qui sortira prochainement, peut-être plutôt en 2027, c'est ça?
2: Oui, tout à fait. Je pense qu'il sortira pile dans un an, à peu près. On doit encore terminer l'enregistrement et le mixage et le mastering des titres qui sont dedans. Je pense qu'il y aura au moins... moins 6 titres, parce que depuis 2023, j'ai composé pas mal de nouvelles chansons, et je pense qu'il est temps que j'en sorte pas mal aussi. Et voilà, parce que tout le set live qu'on joue, c'est principalement des chansons qui sont pas sorties, à part Immature maintenant. Donc je pense que le fait de les jouer à chaque concert, bah peut-être que l'audience s'attendra à ce que ça soit sur les plateformes, et du coup j'ai vraiment envie de sortir certaines chansons dans cette EP. Donc là, c'est encore en chantier, mais ça va. On travaille dessus avec Robin et on a déjà quelques chansons qui sont prêtes et on a hâte de les sortir.
1: Mmh. Oui, j'imagine que les jouer en live, ça permet de les tester justement, ouais. Voir si celle-ci, bon, elle marche bien, ça l'a un peu moins, du coup je la mettrai peut-être pas sur le pays, c'est ça?
2: Oui, ouais. Ouais, c'est clair.
1: Ok, parce que oui, t'as dû écrire plus de 6 chansons depuis 2023. Du oui. Coup, la sélection est peut-être dure à faire aussi, à se dire, ah, celui-là, j'aime bien le titre, oui. Mais en même temps, celui-là, il marche bien. Donc, comment vous sélectionnez, du coup, ces titres?
2: Bah, franchement, des fois, il y a des évidences, comme Besoin d'air ou Immature. Immature, je me suis dit, en fait, on hésitait avec d'autres chansons. Et avec la réflexion et en écoutant nos proches aussi, je me suis dit, en fait, non, je reviens sur les plateformes, entre guillemets, et c'est le titre qui me représente le mieux. Donc, en fait, il y a ça aussi, comment est-ce que ce titre va me représenter? Voilà, il y a tout ce processus de réflexion pour chaque titre. Est-ce que c'est vraiment ce que je veux dire à cet instant T? Est-ce que quand ça sortira, je saurai le défendre correctement? Du coup, c'est surtout ça. Et aussi, le fait de le tester en public, on l'avait avec Robin.
3: La cohérence de l'ensemble, quoi.
2: Voilà, ouais. Pour créer une unité... oui, cohérente, tout à fait.
3: Oui.
2: Voilà.
1: Mais que ça raconte un peu une histoire, quoi, en gros.
2: Oui, c'est ça, une histoire. Comme j'avais fait avec Amour Tartine, c'était que des petits bouts que j'aimais bien appeler des tartines, parce que je me suis renseignée, et les tartines, c'est pas forcément que du pain. c'est aussi des tranches de vie. Et du coup, bah, c'était vraiment des tranches de vie qui me correspondaient à cette époque. Et maintenant, je les aime toujours autant, mais avec les nouvelles chansons, je trouve que bah, j'ai l'impression de parler encore plus de moi, et c'est encore plus introspectif parce que je parle plus de mes angoisses, de comment je me sens vraiment. Voilà, je trouve que c'est encore plus aligné. Et puis le fait que de travailler avec Robin, de pouvoir déléguer certaines choses, et qu'il arrive avec sa créativité aussi, et qu'on crée ensemble, c'est trop bien, c'est trop enrichissant. Ouais, ça a pu m'amener ailleurs. Et puis, il me fait me sentir assez à l'aise pour me dire... Vas-y, dis-le, dis les termes. Et voilà, pas besoin de prendre des pincettes. Voilà.
3: Je vais passer pour un méchant.
1: C'est un peu ça.
2: Non, c'est positif. Vraiment.
1: Parce que ça fait combien de temps que vous collaborez ensemble au final?
2: Ça va faire 2 ans et demi, non? 3 ans?
3: Ouais, ça fait 2 ans.
2: Trois ans.
3: Après, oui. De manière aussi.
2: Poussée, ça fera 1 an et demi, je pense.
3: Ouais.
2: Ouais.
1: Donc, le premier EP, tu étais toute seule au final, c'est ça?
2: Non, j'avais une autre équipe. En fait, je suis venue et j'ai trouvé une arrangeuse, mixeuse que je connaissais depuis longtemps. Et du coup, on a travaillé ensemble parce que j'avais fait les maquettes sur mon ordi. Mais c'était vraiment pas en rythme, c'était vraiment pas très beau. Et du coup, elle a tout remis en place, on a tout enregistré avec elle, et puis je vais la mixer, et on est passé par un copain pour le master. Donc c'était encore plus à la maison. Et là, du coup, on est vraiment deux dans le processus de création, donc c'est ce qui change. Des fois, j'arrive avec mes accords et mes textes, et des fois, c'est Robin qui arrive avec une instru. Et voilà ce qui se passe, quoi. Ça change. C'est chouette de changer cette façon de procéder.
3: Ouais, et puis il y a une réflexion mutuelle. Enfin, c'est pas juste on se donne des accords et puis on joue. Il y a aussi la discussion. Il y a aussi enfin, c'est un message aussi dans les chansons qu'on essaie de passer. Donc il y a vraiment une vraie réflexion artistiquement derrière, quoi.
2: Ouais. Ou des fois, je vais lui dire, ah, j'ai écouté ce son, j'aime bien le style de l'instru, et du coup, toujours après, je sais pas à quelle heure, je reçois une instru en mode, tiens, j'ai fait ça. Et du coup, c'est cool. Là, on a plein de matières pour travailler de nouvelles choses, et du coup, c'est trop chouette.
3: C'est pareil, il n'y a pas d'heure pour eux.
2: Il n'y a pas d'heure.
1: Voilà. Jour comme nuit.
2: Voilà.
1: Pas d'heure pour la créativité.
3: Non.
1: Et tu parlais de messages, Robin. Quel message aussi est délivré dans les musiques?
3: Bah, alors les dinosaures c'est moins c'est forcément moins mon truc, mais c'est plus la représentation que ça en fait. En fait c'est le côté Valentine le disait très bien, c'est le côté bah maintenant en fait j'assume ce que je suis et je m'en fous en fait de ce que vous en dites. Finalement le titre s'appelle Immature, elle dit que c'est de la maturité, mais c'est vrai, c'est vraiment la maturité, c'est de se dire bah voilà, si j'ai envie d'être enfantin dans certaines choses, et ben en fait qui vous êtes pour me dire ça quoi. Et c'est vraiment cet esprit là moi qui me plaît, enfin ce côté un peu grand enfant qui est intéressant quoi.
1: Très bien. Il a tout dit, ça va. Oui, on évoque les dinosaures, mais d'où te vient en fait cette passion des dinosaures? Les auditeurs ne le verront pas sur la photo, mais c'est de dos, tu as aussi des dinosaures dans le dos, oui. Sur le pull quoi, tu es pleine de dinosaures.
2: Oui, en fait, ma marque préférée a lancé une collection de dinosaures et j'ai tout acheté. J'ai beaucoup de dinosaures. Et on m'en offre beaucoup aussi. Non, je sais pas, c'est venu, je pense, de l'enfance. J'ai beaucoup aimé les films Jurassic Park, comme beaucoup de personnes. J'avais un livre, Larousse Junior, les dinosaures. Et je sais pas, il m'obsédait, c'était trop bien parce qu'il y avait chaque dinosaure. Il y avait vraiment beaucoup de dinosaures, il y avait la taille de l'humain à côté. Enfin voilà, ça me fascinait. J'ai toujours aimé ce livre. Après, c'est un peu passé. Je sais pas, c'est revenu il y a quelques années. Et le fait de les utiliser un peu comme identité artistique, bah, j'arrête pas de lire des livres sur les dinosaures, du coup. C'est fascinant. Enfin, moi, ça me fascine qu'il y ait des animaux aussi gigantesques qui aient existé. Et je sais pas, ça me fascine. Je trouve ça beau, ça. Bon, voilà, j'étais limite émue quand j'ai lu un livre qui ressasse la fin des dinosaures. Enfin, voilà. Et voilà, ils ont vécu beaucoup plus de temps que nous, les humains, pour l'instant. Et ouais, je sais pas, ils sont disparus majoritairement. Bah, c'est pas de leur faute. Voilà, enfin. Ouais, je m'en mêle un peu les pinceaux, mais
1: on peut dire que si nous on disparaît,
3: on va avoir un débat.
1: C'est vrai qu'on peut dire que si nous on disparaît, ce sera notre faute parce qu'on l'a pourri notre planète, alors qu'eux ils y sont pour rien.
2: Exactement, c'est ce que je pensais sans le dire. Voilà. Mais voilà, donc c'est une passion du coup que j'ai nourri et que plus je nourris, plus ça s'expand quoi. C'est voilà, mais il n'y a pas de raison particulière. Je pense que Jurassic Park, bah je regardais ça avec mon père et du coup. Voilà, je trouvais ça incroyable. Vraiment, je me rappellerai toujours de la scène quand il découvre les dinosaures au début du film, le paléontologue et l'herboriste, enfin, les pas herboristes, mais le professionnel. Enfin, voilà. Enfin, voilà, et j'étais waouh! C'est incroyable! Et voilà, puis c'est beau et c'est trop intéressant. La paléontologie, j'aime beaucoup, donc voilà, c'est mon petit côté nerd. Mais pour les dinosaures.
1: Est-ce que le stégosaure est ton dinosaure préféré ou pas?
2: Oui.
1: Oui, parce que attention, Georges est là.
2: Oui. Non, il y en a plein d'autres et j'en découvre encore. Je suis vraiment pas une encyclopédie des dinosaures pour l'instant. Mais le fait que j'en découvre tous les jours d'autres, parce que sur scène, j'ai un livre, un dinosaure par jour, que j'ai découvert à Paris après une expo de dinosaures, évidemment. La boutique était remplie de dinosaures, j'étais vraiment à la maison. Et donc, je suis revenue avec ce livre et j'ai réussi à l'intégrer dans le spectacle. Du coup, chaque jour de concert, quand le concert est assez long, je lis le dinosaure du jour. Donc voilà, ce soir, demain, il y aura le dinosaure du jour.
1: Mmh, donc on peut faire plusieurs concerts pour avoir plusieurs histoires différentes alors.
2: Exactement. Et oui, donc voilà, un dinosaure par jour et des fois je les découvre vraiment. Je ne les connais pas forcément. Et c'est trop chouette et le public a l'air de bien aimer. Enfin, voilà, je sais pas ce que t'en penses Robin, mais...
3: Moi aussi je découvre les dinosaures.
2: Voilà. Et bah, avec un t-shirt.
3: Et on vient comme ça dans les médias pour faire découvrir les dinosaures.
1: C'est ça, en fait. On peut faire, si vous voulez, une petite émission spéciale vulgarisation sur les dinosaures. Hein.
2: Ouais.
1: Je crois qu'on n'en a pas sur des clics, alors ouais, pourquoi pas. Très bien, alors revenons quand même justement, on parle de date, tout ça, depuis tout à l'heure. Vous êtes en tournée, on va dire, dans la région, dans le département, ouais. Avec beaucoup de dates justement. Dites-nous un petit peu où vous êtes prochainement en concert.
2: Eh bien, on sera le 17 juin en première partie de Petit K à Gondreville. Le 18 juin, on sera en guinguette... À la guinguette Orly.
3: Oui, du parc Orly.
2: Du parc Orly. Du parc Orly. Waouh!
1: Il n'est pas facile à prononcer ce parc.
3: Est-ce que ça va, le parc Orly?
1: Ouais, je dirais le parc.
2: Le parc, voilà, à Nancy. Et le 19, on sera au Map and Roll. Donc, c'est le festival organisé par les étudiants du DNMAD. Donc, voilà, on a hâte. Sinon, on va jouer aussi.
3: Il y a la remorque du Pat le 27.
2: Exactement. Le 28, l'ultime colline. Enchantée.
3: La fille de la colline enchantée, ouais. On a l'Esperluette à Liverdun.
2: Le 8 août.
3: La Guinguette du Peuple à Malzéville le 15 août. On joue pour Amour d'été, donc Festival de notre canal, dans un parc à Séchamp, le 23 août, etc. Mais vous pouvez retrouver toutes les dates sur.
2: Oui.
3: Sur les réseaux. Et pour Petit K à Gondreville, parce qu'on joue dans le coin, du coup, c'est à la table d'Agape, voilà, à Gondreville.
2: Et c'est en plein air.
3: Et ça va être bien. Non,
2: ouais. C'est gratuit.
3: C'est gratuit, ouais.
2: C'est gratuit.
1: Ah bah, encore mieux. Voilà. Effectivement. Ok, d'accord. Et ça change quoi pour vous d'être en extérieur plutôt qu'en intérieur? Parce que là, vous allez faire pas mal d'extérieur avec la guinguette, tout ça, cet été.
2: Bah, je sais pas, je trouve que c'est. Je sais pas s'il y a une grande différence. Certes, dans le. À l'intérieur, dans des scènes comme l'autre canal, c'est quand même plutôt stylé et ça fait vraiment artiste scène, on va dire. Les guinguettes, c'est quand même plus convivial et moi, j'aime bien jouer en extérieur. Enfin, vraiment, ça sent vraiment l'été. c'est vraiment un autre cadre pour montrer sa musique. Donc, je pense que les interactions avec le public seront différentes. Le public le saura, bien évidemment. Voilà, pour moi, ça change pas grand-chose. À proprement parler, parce qu'une scène est une scène, et peu importe que ça soit une guinguette ou la grande salle de l'autre canal, le show sera, on tâchera de faire le show aussi bien. Mais je sais pas si pour toi, Robin, il y a une différence. Comment tu le sens, toi?
3: Ouais, en fait, ça dépend surtout si, je trouve que la différence, elle se fait surtout si les gens sont là pour écouter de la musique ou pas.
2: Oui.
3: Là, nous, on a la chance de faire quand même pas mal de concerts, qui sont organisés dans ce cadre d'écouter de la musique, quoi. Ouais. Mais c'est sûr que dans des salles, comme l'autre canal, comme je le disais, bah, les gens viennent pour un concert, donc il y a une espèce d'habitude, vraiment d'écoute, de choses comme ça. L'écoute est pas la même, en fait, je trouve.
2: Oui, non, c'est clair. Oui, les gens viennent pour un concert alors que la guinguette, ils viennent boire un verre. Et oh, découvrir de la musique.
1: Voilà, au passage. Effectivement. Est-ce qu'il y a une scène qui vous donnerait particulièrement envie de jouer tous les deux?
2: Qu'on fait pas déjà?
1: Oui, enfin, je veux dire, oui, une salle. Oui, bon, alors voilà. Peut-être plus régionale, mais.
3: Ouais, oui, non, du Michel, je pense que c'est. Ouais. Ça reste quelque chose. Des discussions qu'on peut avoir.
2: Ouais, le jardin du Michel et moi, le Nancy Jazz Pulsation aussi.
3: Ouais.
2: Parce que j'y vais, je suis bénévole souvent là-bas et du coup être sur la grande scène, ce serait un peu la consécration. Vraiment, ce serait trop bien.
1: Être de l'autre côté.
2: Ouais.
1: Effectivement. Bon, bah voilà.
3: Et c'est... faire un concert dans le prochain Jurassic World.
1: Ah là, oui.
3: Goal ultime.
2: Ah, ce serait hilarant. Tourner dedans.
1: Ouais, elle serait peut-être déçue parce qu'elle verrait que c'est pas des vrais dinosaures du coup. Ah, enfin,
3: faut pas le dire.
2: Oups.
1: mais voilà, après, peut-être que du coup, vous pourriez postuler au prochain tremplin. Alors,
2: oui, ouais. On va regarder tout ça et on va faire nos petites candidatures.
1: Et bah, très bien. Donc, on l'a dit, pour la prochaine date près de chez nous, c'est à Gondreville le 17. On peut rappeler l'heure peut-être?
3: Ouais, du coup, c'est à la table d'Agape, qui est normalement un restaurant, mais qui se meuve en scène extérieure. Ça va être chouette. Et c'est ouverture à 18h et début de concert 20h.
1: Et bah, très bien. Donc on peut. On réserve pas la place, hein, c'est gratuit, donc on peut venir comme ça.
3: Il n'y a pas besoin de réserver. Mmh. Et il y a évidemment de la restauration sur place.
1: Oui, bah, du coup.
3: Je crois que c'est un peu leur spécificité.
1: Normalement, ça serait dommage pour eux quand même de pas en profiter. Très bien. Et puis pour les autres dates, on retrouve donc tout sur les réseaux sociaux. Oui. On tape quoi?
2: On tape sur Instagram, c'est -du-bas Valentine Laurent. Et Facebook, Valentine Laurent. Enfin, globalement, si vous tapez Valentine Laurent comme le prénom, vous allez trouver mon profil.
1: Mmh. Voilà. Et puis voilà, si on cherche un petit dinosaure, on sera sûr de trouver du coup d'être sur le bon profil.
3: Ou alors il y aura un commentaire de Valentine quelque part.
1: Voilà. Effectivement. Et bien, pour conclure cette interview, je vous propose qu'on écoute un autre titre que vous nous proposez aussi en live. Donc c'est le fameux Besoin d'air qui sortira en septembre prochain. Et bah, on va l'écouter tout de suite du coup, vu que vous êtes en place.
2: Ça fait.

0: On peut recommencer, attends. Excuse-moi, je suis désolé. C'est dérangeant. Ouais.
1: Non, pardon. Pas de soucis. Non, vas-y.
0: Tu veux te...
2: J'ai dit trop vite.
0: Non, c'est moi. Je... Pardon, je suis fatigué.
2: Il n'y a pas de soucis, Robin.
1: Ça va aller, courage.
2: C'est pas du direct, alors on peut...
0: Non, mais c'est
1: oui,
0: pour ça.
1: Pas de soucis.
0: Désolé. Vas-y.
2: Ok.

0: Wow. Merci. Elle est très très belle cette chanson là.
1: Merci beaucoup.
0: Et ben merci beaucoup à tous les deux, Valentine et Robin, pour les deux lives que vous nous avez offerts et pour cette chouette interview, ce beau moment qu'on vient de passer ensemble. Merci à Georges également pour sa présence, Georges le stégosaure.
2: Donc il s'investit de plus en plus dans le studio là. Il va bientôt venir en technique, je pense.
0: Ah bah je pense, voilà, on va l'embaucher, ça y est. Ça peut être notre mascotte aussi. Et il me reste plus qu'à vous souhaiter alors bonne tournée, hein.
2: Merci.
0: Bon concert à vous.
2: Merci pour l'invitation.
0: Avec
2: merci
0: grand plaisir.
3: C'est très chouette.
0: Et tant mieux. Il n'y avait pas de café, mais il y avait du thé.
2: C'est le plus important.
0: C'est ça. Bonne continuation à vous alors. Et puis on attend la sortie de l'EP avec impatience.
2: Merci.
0: Au revoir.
1: Au revoir.
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0: à toutes et à tous et bienvenue dans ce nouveau numéro de Europe Direct. Tous les 15 jours, le Centre Europe Direct Lorraine Grand Est, hébergé par l'association Christelle et relais de la Commission européenne en Lorraine, vous offre une émission qui vous parle d'Europe et de son actualité. Alors, je vous dis tous les 15 jours, mais il y a donc une émission mensuelle qui est rediffusée tous les 15 jours. Alors, avec moi, il y a Adam Bailly, comme toujours. Bonjour Adam.
1: Bonjour Élise, bonjour à tous.
0: Comment vas-tu ?
1: Ça va très bien, la chaleur revient, l'été approche, donc bon, faut rester à l'ombre quand même et boire beaucoup d'eau aussi.
0: Effectivement, hein, là on dépasse parfois les 3 litres de ce que on m'a dit. Et puis tu es accompagné de Romane qui est en stage chez vous en ce moment. Bonjour Romane.
2: Bonjour.
0: Comment vas-tu ?
2: Ça va très bien.
0: Très bien, donc tu peux nous raconter un petit peu, c'est quoi ton stage pour les auditeurs ?
2: Eh bien, je suis en première année de master Europe et Relations Internationales, et dans le cadre de mon master, je suis censée faire un stage, et du coup j'ai choisi Europe Direct parce que ça rentre parfaitement dans mon projet et dans le cadre du master.
0: Et ça se déroule bien, ça va ?
2: Ouais, j'adore pour l'instant.
0: J'imagine qu'en plus le mois de mai était bien pris puisque c'était le mois de l'Europe.
1: Exactement, donc avec des actions partout sur le territoire de la Lorraine, que ce soit dans les établissements scolaires, des stands aussi tenus comme à Nancy pour la fête de l'Europe. Donc oui, c'était chargé.
0: Et très bien, alors l'actualité aussi de l'Union Européenne est chargée aussi en ce moment, on va un peu la décrypter ensemble. On aura notamment une actualité sur les billets de train uniques en Europe, est-ce qu'on va vers cela ? Une actualité sur l'antivirus, l'Union Européenne face à une nouvelle crise. Et le thème de cette émission, ce sera le statut de membre associé pour l'Ukraine. Est-ce que ça va se mettre en place, oui ou non ? Eh bien on le saura dans quelques instants.

0: tout d'abord, donc, on commence avec la première actualité vers un billet de train unique en Europe. Eh bien oui, en effet, la Commission européenne souhaite mettre en place un billet de train unique à l'échelle européenne. Alors de quoi s'agit-il exactement, Adam ?
1: Eh bien, l'idée, c'est de simplifier considérablement les voyages en train à travers l'Europe. Aujourd'hui, lorsqu'un passager veut traverser plusieurs pays, il doit souvent acheter différents billets auprès de compagnies distinctes. Et la Commission européenne veut créer un système plus intégré avec un billet unique permettant de réserver un trajet international complet plus facilement, un peu comme pour les vols aériens.
0: Alors pourquoi ce projet est-il considéré comme important ?
1: Eh bien parce que le train est au cœur des objectifs européens de transition écologique. L'Union européenne souhaite encourager des modes de transport moins polluants que l'avion ou la voiture. Mais pour cela, il faut rendre les voyages ferroviaires internationaux plus simples, plus attractifs et plus fiables pour les voyageurs européens.
0: Et quels sont les problèmes rencontrés actuellement par les voyageurs ?
1: Eh bien, les difficultés sont nombreuses. Réservations compliquées, absence de coordination entre opérateurs, billets séparés ou encore manque de protection en cas de retard sur une correspondance internationale. Beaucoup de voyageurs trouvent aujourd'hui qu'il est plus simple de prendre l'avion que le train pour traverser l'Europe, ce que Bruxelles veut justement changer.
0: Alors, que changerait concrètement ce billet unique ?
1: Eh bien, avec un billet unique, les voyageurs pourraient réserver un trajet complet entre plusieurs pays sur une seule plateforme. Cela permettrait également d'avoir une meilleure protection en cas de retard ou de correspondance manquée, car justement, l'ensemble du voyage serait considéré comme un seul contrat de transport.
0: La question des droits des passagers est-elle centrale dans cette réforme ?
1: Oui, tout à fait. La Commission européenne veut renforcer les droits des passagers ferroviaires. Aujourd'hui, lorsqu'un voyage implique plusieurs compagnies, les responsabilités peuvent être floues en cas de problème. Et avec un système intégré, les voyageurs seraient mieux protégés juridiquement.
0: Alors justement, est-ce que les compagnies ferroviaires européennes soutiennent le projet ?
1: Alors certaines y sont favorables, car cela pourrait attirer davantage de voyageurs vers le rail. Mais il existe aussi des réticences, notamment autour du partage de données, des systèmes de réservation ou des aspects commerciaux entre opérateurs nationaux.
0: Est-ce que ce projet concerne uniquement les trains à grande vitesse ?
1: Non, l'objectif, il est plus large. Il s'agit d'améliorer l'ensemble des connexions ferroviaires internationales européennes, y compris les trains de nuit ou certaines lignes régionales transfrontalières.
0: Alors pourquoi l'Union européenne insiste-t-elle autant sur le rail finalement actuellement ?
1: Parce que le secteur des transports représente une part importante des émissions de gaz à effet de serre et le train est considéré comme l'un des moyens de transport les plus durables. Encourager son développement fait donc partie des objectifs climatiques européens.
0: Alors est-ce que les citoyens européens pourraient-ils voir des changements finalement rapidement ?
1: Alors certaines améliorations pourraient arriver progressivement, notamment sur les plateformes de réservation et les droits des passagers, mais construire un véritable système ferroviaire européen intégré prendra du temps car cela implique de coordonner de nombreux acteurs nationaux.
0: J'imagine qu'il faut aussi qu'ils prennent le temps de se mettre d'accord pour le prix par exemple.
1: Et oui, tout à fait, exactement. Ça va être des grandes négociations.

0: Bien, très bien. Merci Adam pour cette première actualité. On te retrouve après pour le thème de cette émission. Mais on va retrouver maintenant Romane qui va nous parler en seconde actualité de l'antivirus. Et oui, l'Union européenne fait face à une nouvelle crise. Alors, l'antivirus, Romane, qu'est-ce que c'est exactement?
1: Eh bien, c'est un groupe de virus qui est transmis surtout par de petits rongeurs sauvages comme le campagnol. Ce qui le rend particulier, c'est qu'il existe plusieurs types d'antivirus selon les régions. Donc, il peut se manifester par une simple grippe, mais il peut aussi évoluer vers des formes plus sévères, touchant parfois les reins ou les poumons.
0: Alors pourquoi on parle de ce virus aujourd'hui?
1: Même s'il est présent depuis les années 50, il fait l'actualité parce qu'un événement récent a mobilisé plusieurs pays à la fois, ce qui demande une réponse commune. Chaque État reste responsable de ses citoyens, mais l'Union européenne facilite la coordination. Elle permet de partager les informations plus vite, plus clairement, et de poser les bases de ce qu'on appelle l'Europe de la santé.
0: Alors, qu'est-ce que c'est exactement l'Europe de la santé?
1: C'est une force d'action née à la suite du Covid-19. L'idée est que, puisque les virus ne s'arrêtent pas aux frontières, les pays membres s'unissent. Le but est de mieux prévenir les menaces, de protéger les citoyens et d'apporter une réponse commune et solidaire plutôt que de laisser chaque pays gérer les crises dans son coin.
0: Est-ce que cela veut dire que l'Union européenne est mieux préparée qu'avant?
1: Oui, elle l'est nettement plus qu'en 2020. Depuis la pandémie, l'Union européenne a renforcé ses outils de surveillance et d'alerte pour réagir plus vite. Désormais, les échanges d'informations sont fluides et ultra rapides. La logique a totalement changé, on ne subit plus, mais on anticipe.
0: Alors, quel rôle a joué la Commission européenne dans cette alerte au final?
1: La Commission a été le leader, donc elle a travaillé avec l'Espagne, les autres pays touchés, mais aussi l'OMS, l'Organisation mondiale de la santé, et le CDC, le Centre européen de prévention et de contrôle des maladies. Son objectif principal a été d'éviter que chacun agisse dans son coin de façon désordonnée. Et grâce à cette coopération, la réponse européenne a été immédiate, unie et bien plus compréhensible pour le public.
0: Alors justement, Romane, on parle de le CDC, qu'est-ce que c'est exactement?
1: Eh bien, le CDC, c'est une agence scientifique de référence de l'Europe en matière de santé. Son rôle est capital car elle apporte des données fiables et identiques à tous les États. Elle évalue le niveau de danger, suit la situation en temps réel et diffuse des recommandations. Grâce à elle, tous les pays avancent avec les mêmes repères scientifiques.
0: Très bien, alors l'Europe a aussi créé l'ERA après le Covid. Et à quoi ça sert finalement l'ERA?
1: Alors, si le CDC évalue le risque scientifique, l'ERA est là pour déployer des moyens concrets. Donc c'est un service créé pour anticiper les coups durs logistiques. Il s'assure qu'on ne manque jamais de masques, de médicaments ou de traitements. Elle prépare les stocks à l'avance pour pouvoir distribuer le matériel nécessaire en un instant si la situation l'exige.
0: Qu'est-ce que l'approche une seule santé dont parle l'Europe?
1: Alors c'est une idée essentielle. On ne peut pas protéger la santé des hommes sans s'occuper des animaux et de la nature. L'antivirus en est la preuve puisqu'il vient des rongeurs. En surveillant de près les forêts et la santé des animaux sauvages, l'Europe essaie de bloquer les menaces à la source avant même qu'elles n'arrivent chez l'homme.
0: Alors au final, est-ce qu'on doit s'inquiéter?
1: Alors non, le risque pour la population générale reste faible. D'abord parce que ces virus ne se transmettent pas facilement dans la vie quotidienne. Et ensuite, notre filet de sécurité est très serré. Aujourd'hui, la science nous permet de repérer les cas très vite et d'adapter les soins immédiatement. Les autorités considèrent donc que le danger concerne uniquement les personnes directement exposées.
0: Très bien, alors quel message faut-il faire passer au public?
1: Il faut être vigilant, mais pas de panique. Les autorités sanitaires en France, comme à l'échelle européenne, savent parfaitement cibler le risque et contenir la situation. S'il y a une chose à retenir, c'est que nos systèmes de sécurité sanitaire sont aujourd'hui beaucoup plus efficaces qu'avant.
0: Eh bien, merci beaucoup Romane. Alors, avant de passer au thème de ce mois-ci, on va écouter une chanson que tu as choisie justement, puisque c'est toi qui t'occupe un peu de la playlist, je crois, en ce moment. Alors, tu nous as choisi The Proclaimers avec I'm Gonna Be, entre parenthèses, 500 Miles. Donc, on va l'écouter tout de suite, mais juste avant, pourquoi ce choix?
1: Parce que l'Irlande, alors déjà, c'est un groupe irlandais, et l'Irlande est mon pays de cœur. J'ai passé un an d'études là-bas. Et du coup, je voulais vous faire partager la culture irlandaise.
0: Eh bien, alors, on va l'écouter tout de suite. Je pense qu'elle va vous mettre de bonne humeur, chers auditeurs. Je trouve très entraînante.
1: Exactement.

0: Et c'était donc The Proclaimers que vous venez d'entendre sur les ondes de Radio Déclic dans l'émission Europe Direct que l'on poursuit tout de suite avec le thème de cette émission. On va parler du statut de membre associé pour l'Ukraine. Alors en effet, l'Allemagne propose un statut de membre associé pour l'Ukraine en attendant une éventuelle adhésion à l'Union Européenne. Adam, que signifie cette idée ?
1: Eh bien l'idée serait de permettre à l'Ukraine de participer davantage à certaines politiques européennes sans être encore membre à part entière de l'Union Européenne. Ce statut intermédiaire pourrait offrir un accès renforcé à certains programmes, marchés ou mécanismes de coopération en attendant la fin du long processus d'adhésion.
0: Alors pourquoi cette proposition émerge-t-elle maintenant, précisément ?
1: Parce que la candidature de l'Ukraine avance dans un contexte géopolitique très particulier lié à la guerre avec la Russie. Beaucoup de dirigeants européens veulent soutenir le pays politiquement et économiquement, mais reconnaissent aussi que l'adhésion complète prendra probablement plusieurs années.
0: Alors pourquoi le processus d'adhésion est-il aussi long ?
1: Eh bien, l'entrée dans l'Union européenne nécessite de nombreuses réformes. Justice, économie, lutte contre la corruption, respect de l'état de droit ou encore adaptation aux règles européennes. C'est un processus complexe qui demande souvent plusieurs années, voire plusieurs décennies. Et de plus, il faut aussi que le pays soit en paix pour rentrer dans l'Union européenne, ce qui là paraît compliqué aussi.
0: Effectivement, malheureusement. Alors, que pourrait apporter ce statut finalement intermédiaire à l'Ukraine ?
1: Cela pourrait renforcer son intégration économique avec l'Union européenne, faciliter certains investissements ou permettre une participation plus large à des programmes européens. Ce serait aussi un signal politique fort montrant que l'Ukraine se rapproche concrètement de l'espace européen.
0: Alors, tous les États membres soutiennent-ils cette idée ?
1: Eh bien, pas forcément. Certains pays souhaitent accélérer leur rapprochement avec l'Ukraine, tandis que d'autres restent prudents concernant un élargissement rapide de l'Union européenne. Les débats portent aussi sur les conséquences institutionnelles et budgétaires, parce que cela inclurait aussi des députés supplémentaires, par exemple.
0: Effectivement. Alors, l'Union européenne a-t-elle déjà utilisé ce type de statut ?
1: Alors, il existe différents modèles de partenariat avec des pays voisins, mais un véritable statut de membre associé reste encore flou juridiquement. Cette proposition allemande ouvre donc un débat nouveau sur l'avenir de l'élargissement européen.
0: Et au final, pourquoi l'Ukraine souhaite-t-elle autant rejoindre l'Union européenne ?
1: Eh bien, l'adhésion, elle est perçue comme une garantie politique, économique et stratégique. Elle représente aussi une forme d'ancrage démocratique et européen pour une grande partie de la population ukrainienne.
0: Et quels sont les principaux obstacles aujourd'hui ?
1: Eh bien, outre la guerre, évidemment, il y a des défis économiques, institutionnels et politiques importants. L'Union européenne demande notamment des réformes profondes dans plusieurs domaines, avant toute adhésion complexe. Et aussi, il y a toute cette histoire de corruption aussi qui pourrait ralentir toutes ces démarches.
0: Très bien. Alors, cette proposition pourrait-elle concerner finalement aussi d'autres pays candidats ?
1: Oui, certains observateurs pensent qu'un tel modèle pourrait aussi être utilisé pour les pays des Balkans occidentaux, donc par exemple Albanie, Serbie, Kosovo, Monténégro, Macédoine du Nord, qui attendent depuis longtemps une adhésion à l'Union européenne. Pour rappel, les demandes d'adhésion étaient posées dans les années 2010 et 2015.
0: Effectivement, ça fait quelque temps. Alors, est-ce qu'on peut dire que l'Union européenne réfléchit à de nouvelles formes d'intégration ?
1: Oui, clairement, face aux défis géopolitiques actuels, l'Union européenne cherche des solutions plus flexibles pour renforcer ses liens avec certains partenaires sans attendre une adhésion complète.
0: Et pour terminer, Adam, est-ce que cette proposition a des chances d'aboutir rapidement ?
1: Eh bien, les débats sont encore à leur début. Il faudra convaincre les autres États membres et définir précisément ce que recouvrirait ce statut. Mais cela montre une volonté de repenser la relation entre l'Union européenne et donc ses pays voisins.
0: Eh bien, merci beaucoup Adam et Roman pour nous avoir raconté un petit peu l'actualité de l'Union européenne du moment. On peut donc vous retrouver à Christelle, à Nancy, à n'importe quel moment pour répondre aux questions sur l'Union européenne. Si on a une question, on toque à votre porte.
1: Exactement, donc n'hésitez pas à vous rendre à Nancy, dans les locaux de Christelle, donc le Centre Europe Direct, 58 bis rue Raymond Poincaré, donc c'est la rue de la gare, donc n'hésitez pas, nos portes sont toujours ouvertes. Vous pouvez aussi nous contacter par mail, nous avons un site web, donc n'hésitez pas.
0: Eh bien, merci beaucoup à tous les deux et très bon mois de juin. Au revoir.
1: À bientôt.
0: À bientôt.

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2: Épisode numéro 2 de l'enfer de Dora à la Lune. Bienvenue dans cette nouvelle émission d'Eureka, le déclic en science. Dans le premier numéro du mois de mai, je vous ai fait découvrir les liaisons radio organisées entre la station ISS, donc la station internationale spatiale, et les établissements scolaires français, grâce à l'aide des radioamateurs. L'actualité spatiale en mars et avril était particulièrement riche. Depuis notre dernière émission, la mission Artemis est rentrée sur Terre après son voyage autour de la Lune. Les objectifs semblent avoir été atteints dans la totalité. La mission lancée le 1er avril 2026 était la première mission habitée autour de la Lune depuis Apollo 17. L'équipage est revenu sur Terre sans incident le 10 avril 2026. Alors revenons un peu sur les objectifs. Il s'agissait de tester le vaisseau Orion avec un équipage en espace lointain, de valider les systèmes de survie, air, eau, énergie, thermique, d'effectuer un survol habité de la Lune sur une trajectoire de retour libre, tester la rentrée atmosphérique à très haute vitesse, vérifier les procédures et opérations avant une future mission d'alunissage. La mission a aussi permis un voyage de plus d'un million de kilomètres. La première présence humaine en espace cislunaire depuis plus de 50 ans. Plusieurs records de distance pour un équipage humain. L'Agence spatiale européenne a également confirmé le bon fonctionnement du module de service européen construit par Airbus Defence and Space. Il y a eu quelques petits incidents mineurs signalés, par exemple un souci temporaire avec les toilettes du vaisseau, mais aucun problème critique n'a compromis la mission. En résumé, Artemis 2 est considéré comme une réussite majeure et une étape clé avant les futures missions lunaires habitées du programme Artemis. Le calendrier est le suivant. Le premier alunissage habité du programme NASA est désormais prévu pour 2028 avec la mission Artemis 4. Artemis 3, qui est prévu en 2027, servira finalement à tester en orbite terrestre les opérations d'amarrage entre Orion et les futurs atterrisseurs lunaires de SpaceX et Blue Origin. Alors, cette deuxième émission, on va revenir un petit peu sur l'historique de la recherche spatiale. L'objectif principal aujourd'hui est de retracer une brève histoire de la recherche en construction de fusées. Nous découvrirons ainsi que, malheureusement, la recherche spatiale trouve son origine dans des armes de guerre nazies et dans des souffrances atroces des déportés dans le camp de Dora Mittelbau. Même si le concept d'engin capable de quitter l'atmosphère terrestre est ancien, notamment dans la littérature, par exemple dans L'autre monde, les États et empires de la Lune, écrit par Cyrano de Bergerac en 1657, ou le roman De la Terre à la Lune de Jules Verne en 1865, le véritable développement scientifique se fait à partir du tout début du XXe siècle. Alors il convient de mentionner un savant russe plutôt visionnaire, car l'ensemble des concepts qu'il a imaginés sont toujours ceux utilisés de nos jours pour les lanceurs astronautiques. Alors son nom est un peu passé dans l'oubli. Je veux parler de Konstantin Tsiolkovsky. C'est pas facile à dire. Tsiolkovsky. Il a écrit un ouvrage théorique qui s'appelle « L'exploration de l'espace cosmique par des engins à réaction ». Donc ça a été publié en 1903. Il décrit une fusée à propergol liquide, l'hydrogène, oxygène, qui serait assez puissante pour se libérer de l'attraction terrestre et atteindre d'autres planètes. Il fait des recherches sur les ergols utilisables pour propulser les fusées, la forme de la chambre de combustion, son refroidissement par la circulation du carburant, le guidage de la trajectoire par surface mobile placée dans le jet de gaz, la stabilisation gyroscopique de la fusée. Tous ces principes seront repris par la suite. Il écrit la loi fondamentale du rapport de masse impliquant le découpage de la fusée en plusieurs étages. Il calcule aussi les différentes vitesses entrant en ligne de compte en astronautique et connues sous le nom de vitesse cosmique. Il décrit enfin une station interplanétaire qui serait composée de plusieurs éléments séparés. Pour tout cela, il est considéré comme un visionnaire de l'astronautique. Avant la Seconde Guerre mondiale, la recherche européenne sur les fusées se structure progressivement. Dès 1923, l'Allemand Hermann Oberth publie « Die Rakete zu den Planetenräumen », alors ça se traduit par « des fusées pour l'espace interplanétaire », posant les bases théoriques. En 1927, le VFR est fondé en Allemagne et mène des essais de fusées à carburant liquide. VFR signifie Verein für Raumschifffahrt, association pour le voyage spatial. Cette organisation rassemblait des passionnés de fusées et a joué un rôle clé dans les premiers essais expérimentaux. Alors il y a un jeune ingénieur qui les rejoint. Il s'appelle Werner von Braun. C'est un membre actif du VFR et nous verrons bientôt quel rôle important celui-ci va jouer. En 1931, Johannes Winkler réussit un des premiers lancements européens à propergole liquide. En 1932, Werner von Braun rejoint l'armée allemande. Dès 1937, le centre de Peenemünde devient le principal site d'essai. Ça se situe au bord de la mer Baltique. En parallèle, en URSS, le GIRD teste des fusées dès 1933 sous la direction de Sergueï Korolev. C'est un nom qui est très connu et qu'on retrouvera par la suite. GIRD signifie Groupe d'études du mouvement réactif. Alors je vous le dis pas en russe parce que je ne sais pas comment le prononcer. Créé en 1931, il regroupait des ingénieurs travaillant sur les fusées à propergol liquide, dont ce fameux Sergueï Korolev. En France, les essais restent limités et peu financés. À la fin des années 1930, plusieurs lancements atteignent quelques kilomètres d'altitude. Ces avancées permettent dès 1942 le lancement réussi de la fusée V2, première fusée balistique opérationnelle.
3: Regard sur le monde, sur un monde heureusement défunt, le monde de la guerre sans merci, le monde des V2, qui semèrent la ruine et la mort dans Londres, Bruxelles et Anvers. Voici, récupérés dans les archives d'Hitler, les films des essais de V2 effectués en 1943 par les Allemands. Ces expériences étaient si dangereuses que le départ de l'engin était commandé d'un blockhaus fortement protégé. Et c'était à juste titre. Nombreux en effet furent les faux départs, les mauvais départs, les erreurs. Avant que les ingénieurs allemands eussent mis au point cette arme qui devait, dans leur rêve, faciliter la victoire nazie. Et avant les Alliés, ce furent les Allemands qui souffrirent des méfaits des V2, qui mirent à mal un jour un aérodrome, où les avions à croix gammée se préparaient à leur tâche de mort. Ce jour-là, les V2 firent du bon travail. L'arme hier secrète deviendra-t-elle un engin utile ? C'est aujourd'hui ce à quoi s'emploient les Nations Unies.
2: Le son que vous venez d'entendre est une archive de 1946. On y voit, parce qu'il y a un film, on y voit une succession de lancements de missiles V2 avec beaucoup d'échecs qui se traduisent par des explosions au sol de ces fusées. Alors ça se produit encore aujourd'hui, puisqu'il y a une fusée récemment qui a explosé sur son pas de tir. Le commentateur suggère que ce sont maintenant les Nations Unies qui se penchent sur l'utilisation pacifique de ces fusées. C'est en partie vrai, mais le début de la guerre froide n'est pas loin et un voile de secret va recouvrir ces essais dont personne n'entendra plus parler pendant une dizaine d'années. Les militaires entrevoient très vite que les missiles balistiques peuvent être le futur vecteur de la bombe atomique qui vient d'être développée. Alors revenons sur les V2 et Werner von Braun. La recherche sur l'utilisation militaire de fusées à longue portée a commencé lorsque les études supérieures de Werner von Braun ont été remarquées par l'armée allemande en 1932. Pour l'Allemagne, il n'y avait pas de restriction au développement de missiles dans le traité de Versailles après la fin de la Première Guerre mondiale, alors que pour l'aviation et les autres armes conventionnelles, le traité limitait la prolifération des armes et le réarmement de l'Allemagne. Il convient donc maintenant d'expliquer comment fonctionnaient ces missiles V2. Le missile V2 comprend quatre principales parties. Au sommet, la charge utile, environ une tonne, qui est un explosif à base de TNT. Vient ensuite le compartiment de commande, qui comprend le système de pilotage par gyroscope et signal radio. Ensuite, la section centrale, qui comprend les deux réservoirs d'alcool et d'oxygène liquide. Alors, c'est un alcool qui est un éthanol et de l'eau. Au bas du missile se trouve le compartiment moteur et turbopompe. Les ailerons aérodynamiques ainsi que des déflecteurs en graphite qui permettent de diriger le jet de gaz chaud et ainsi de piloter dans une certaine mesure la trajectoire de la fusée. Pour qu'un moteur de fusée fonctionne, il faut donc un carburant et un comburant. L'association des deux est appelée un propergol. Un propergol est une substance utilisée par un moteur fusée pour produire de la poussée. Il s'agit donc du mélange de carburant et le plus souvent d'un comburant, qui réagit chimiquement pour générer des gaz à haute température et à haute vitesse expulsés à l'arrière du moteur selon le principe de l'action-réaction. Alors on distingue principalement des propergols liquides, carburant plus oxydant séparé, des propergols solides, qui est un mélange homogène, c'est le cas par exemple des boosters de la fusée Ariane, et des propergols hybrides, c'est une combinaison des deux. Ils sont essentiels en astronautique car ils déterminent la puissance, l'efficacité et l'autonomie d'une fusée. La fusée V2, développée en Allemagne pendant la Seconde Guerre mondiale, utilisait des propergols liquides. Le carburant, c'est donc de l'alcool éthylique, ou qu'on appelle aussi éthanol, dilué avec de l'eau, environ 75% d'alcool et 25% d'eau. Le comburant, lui, c'est de l'oxygène liquide. Ce mélange était injecté dans la chambre de combustion où il brûlait pour produire des gaz très chauds expulsés à grande vitesse, générant la poussée. L'ajout d'eau permettait de réduire la température et d'éviter d'endommager le moteur. Ce système, mis au point notamment donc à Peenemünde, constitue l'un des premiers exemples opérationnels de propulsion à propergol liquide à grande échelle. Alors la V2, c'est un nom qui vient de l'allemand, Vergeltungswaffe 2, donc littéralement c'est une arme de vengeance, l'arme de vengeance numéro 2, et de son nom technique Aggregat 4, A4. Ce fut le premier missile balistique guidé à longue portée au monde. Ce missile est destiné à attaquer les villes alliées en représailles au bombardement allié sur les villes allemandes. Alors il y a eu un V1, il y a eu des bombes V1 dont je parlerai dans une autre émission, puisque c'est tout à fait un autre principe. Ce sont des petits drones, on pourrait considérer que c'est le premier drone, hein, mais on reviendra là-dessus. Si je reparle des V2, quel est le premier tir opérationnel? Eh bien, il a eu lieu le 8 septembre 1944 et il a visé Paris, qui venait d'être libéré. Voilà, donc ça a fait 6 victimes. C'est donc la fusée V2 qui est aussi devenue le premier objet artificiel à voyager dans l'espace en franchissant la ligne de Kármán, c'est-à-dire la limite de l'espace, lors d'un lancement vertical qui a eu lieu le 20 juin 1944 et référencé MW18014. Elle a atteint une altitude de 120 km. Une série de prototypes a donc abouti au modèle A4 qui est entré en guerre sous le nom de V2. Et son entrée en guerre, c'est à partir de septembre 1944. Plus de 3000 V2 ont été lancés par la Wehrmacht contre des cibles alliées. D'abord Londres, puis Anvers et Liège. Les fusées se déplaçaient à des vitesses supersoniques, percutaient sans avertissement sonore et se sont avérées imparables. Il n'existait aucune défense efficace. On ne l'entendait pas arriver, on entendait le bruit après son explosion en fait. Le V2 atteint 100 à 120 km d'altitude. Il atteint une vitesse de 5000 km/h, c'est énorme. Il faut savoir qu'à l'époque, les avions volaient environ à 700 km/h. Il comprend donc une tonne d'explosifs et peut atteindre un objectif à 350 km de distance. La durée de fonctionnement du moteur est courte, c'est 70 secondes. Arrivé à l'apogée, c'est-à-dire la fusée fait une genre de courbe, hein, à l'apogée, le moteur coupé, le vol se poursuit de façon balistique comme un obus pour atteindre la cible prédéfinie. Alors c'est une arme qui est une précision exécrable, hein, une précision très mauvaise. On estime que sa précision est d'un cercle de 7 à 17 km de rayon. Donc, considérant cette précision, les cibles ne peuvent donc être que des grandes villes telles que Londres ou des grands ports comme Anvers. Il s'agit donc d'une arme de terreur pour les civils. Pourquoi je vous parle de ces V2? Parce que il y a une histoire après la guerre, hein, et cette histoire, c'est la récupération des savants nazis. Et là, tout le monde a pris sa part, hein, les USA, l'Angleterre, la France et bien sûr l'Union soviétique. Alors cette récupération du côté américain, elle s'est appelée l'opération Paperclip. Des équipes des forces alliées, les États-Unis, le Royaume-Uni, la France, l'Union soviétique, se sont empressées de s'emparer des principales installations de fabrication allemande, de se procurer la technologie des missiles allemands et de capturer les sites de lancement des V2. Von Braun et plus de 100 membres clés de la recherche et développement de V2 se sont rendus aux Américains. Et une grande partie de l'équipe de V2 a transféré son travail au Redstone Arsenal, aux USA, où ils ont été relocalisés dans le cadre de cette fameuse opération Paperclip. Les États-Unis ont également capturé suffisamment de matériel V2 pour construire environ 80 missiles. Les soviétiques qui ont pris possession des installations de fabrication de V2 après la guerre ont rétabli la production et l'ont déplacé en Union soviétique. La France a également mis la main sur du matériel et des techniciens et ingénieurs allemands qui ont contribué à donner un rang international à la recherche spatiale française. Alors nous allons faire dans cette émission une petite pause musicale. Je vous propose Imagine Dragons, On Top of the World. Alors si vous vous amusez à regarder la vidéo officielle de ce titre, vous verrez que c'est assez amusant puisque les musiciens se transforment en astronautes musiciens dans un studio. Voilà, il y a une petite connexion avec la recherche sur les fusées et les missions Apollo. Bonne écoute, on se retrouve après.

0: La dernière fois, Brown, en français, parlant de la fusée Saturne V.
1: Saturne V développera une poussée totale de presque 4 millions de kilogrammes. Vous voyez donc que nous avons fait un petit peu de progrès.
0: Le savant allemand, avec nombre de ses collaborateurs, a donc pendant plus de 10 ans travaillé à Redstone, aux USA. Il travaillait au développement de missiles pour l'armée américaine, avant de rejoindre en 1958 la NASA et de devenir le principal artisan de la construction des fusées des missions Apollo. Alors pendant toute la période de la fin de la guerre jusqu'à 1958, il est un peu hors radar, hein, on ne connaît pas, on ne voit pas, puisque c'est de la recherche militaire. Et il faut se replacer dans le contexte de la guerre froide et de la course aux armements. Alors, dernière partie de l'émission, je vais vous parler de Dora. Hein, Dora, qui est donc un camp de concentration et un camp de travail. Selon un documentaire de la BBC de 2011, les attaques de V2 ont entraîné la mort d'environ 9 000 civils et militaires, tandis que 20 000 ouvriers et prisonniers de camps de concentration sont morts des suites de leur participation forcée à la production des armes. Wernher von Braun est mort à 65 ans le 16 juin 1977. Il n'a jamais été inquiété par la justice, ni regretté son passé nazi et d'avoir développé des armes de terreur. Parmi les innombrables représentations de la déportation, rien ou presque n'est accordé au camp de concentration de Dora, pourtant unique dans son genre. Unique car souterrain et particulièrement inhumain. Unique par son rôle dans la stratégie militaire nazie. Unique enfin parce que dans le ventre de la Terre, avec le martyr des déportés, commençait l'histoire de la conquête spatiale. Je vous propose d'écouter une archive de 1973, le témoignage de François Le Lyonnais, ex-déporté à Dora.
2: Von Braun non seulement venait à Dora, mais il venait assister à des pendaisons collectives, on nous pendait en musique, à 5 ou à 10 en même temps, avec un gros manche à balai dans la bouche, pour nous empêcher de crier, je pense. Et il désignait certaines pendaisons dans certains cas, des pendaisons bien méritées quand il y avait sabotage, bien entendu. Il paraît aussi, ça je n'ai pas pu le vérifier, qu'il a assisté à des tortures.
0: Alors, pour terminer l'émission, je voudrais vous parler d'un site en France qu'on peut visiter qui s'appelle La Coupole. C'est un bunker énorme, gigantesque, situé à 5 km de Saint-Omer. La Coupole figure parmi les vestiges les plus impressionnants de la Seconde Guerre mondiale. Alors, en quelques chiffres, c'est un dôme colossal de 71 mètres de diamètre, 55 000 tonnes de béton armé et 5,5 mètres d'épaisseur. Par sa masse écrasante, par le caractère souterrain de ses installations, par la souffrance, encore une fois, des travailleurs forcés qui l'ont édifié, le site constitue un lieu symbolique de la folie nazie. Il s'agit de l'une des constructions spéciales édifiées par l'armée allemande en 1943-44, pour permettre la mise en opération de nouveaux systèmes d'armes, les V2, destinés à frapper l'Angleterre. Cet immense bunker, construit par l'organisation Todd de 1943 à 1944, était destiné à stocker, préparer et lancer vers le centre-ville de Londres l'arme secrète de Hitler, la fusée V2. Ce furent les bombardements, puis la percée des troupes anglo-américaines en Normandie à la fin de juillet 1944, qui incita les Allemands à abandonner le chantier de la coupole à quelques semaines de son achèvement. Ainsi, aucune fusée V2 n'a pu décoller d'un site conçu comme la première base de missiles stratégiques de l'histoire. Réhabilité en 1997, le centre d'histoire présente deux circuits de visite, les armes secrètes d'Hitler, V1 et V2, et le nord de la France dans la main allemande sur les grandes périodes de l'occupation, l'invasion, l'exode, la vie quotidienne, la résistance, la collaboration et la libération. Vous découvrez également que derrière cette arme, il y a le parcours d'un jeune ingénieur allemand, Wernher von Braun, l'inventeur de la fusée V2, récupérée par les Américains au lendemain de la guerre et qui mettra au point l'immense fusée Saturn V qui enverra l'homme sur la Lune. La conquête spatiale débute donc bien ici, sur les traces des premiers pas de l'homme sur la Lune. Elle se poursuit au planétarium où vous serez plongé dans l'univers en totale immersion. Alors j'ai visité ce bunker. Ça vaut vraiment le coup. On peut y passer presque une journée. Il y a des morceaux de fusée qui sont visibles, un drone V1 également. Et c'est un des seuls endroits d'ailleurs où on évoque ce camp d'Andorra et le monde concentrationnaire où il y a eu environ 9000 prisonniers français sur un total de 20 000. Alors je voudrais mentionner aussi un livre exceptionnel, le livre des 9000 déportés de France à Mittelbau-Dora. Alors à noter que l'ancienne ministre Aurore Filippetti, née à Villerue, préface ce livre car deux de ses oncles, originaires comme elle du Pays Haut en Meurthe-et-Moselle, ont été déportés et sont morts à Dora. Ils étaient d'origine italienne, antifascistes et avaient été dénoncés comme tels aux autorités allemandes. Donc au total, entre 1945 et 1950, il y a environ 5000 savants allemands qui ont été embauchés par les soviétiques et 3000 par les États-Unis et d'autres par les Français. C'est là que la conquête spatiale a commencé, déclare ainsi Robert Carrière, résistant toulousain rescapé de Dora. Voilà, je vous dis au mois prochain, donc comme je vous l'ai annoncé, pour l'émission numéro 3 de Reka, le déclic, je vous parlerai encore des armes nazies, malheureusement. Je vous parlerai des missiles V1, qui sont, on peut dire, les premiers drones de l'histoire. Alors, vous allez me dire, mais pourquoi ils nous parlent de guerre dans une émission à vocation plutôt de vulgarisation scientifique? Eh bien, hélas, c'est comme ça, mais hélas, les guerres mondiales ont permis des bons notoires et des avancées notoires au niveau des sciences et des techniques. On le verra aussi quand on parlera d'aviation ou de radio ou de radar, etc. C'est à chaque fois les conflits qui vont faire progresser très rapidement les technologies, notamment par exemple l'aviation également, qui est vraiment balbutiante au début de la Première Guerre mondiale et qui devient ensuite un outil commercial entre les deux guerres. Voilà, au mois prochain pour une prochaine émission. Je vous rappelle la petite question que j'avais posée lors de la première émission. Il y a des petits bruits dans la bande-annonce d'entrée et de sortie de l'émission. La question était donc, qu'est-ce que vous reconnaissez? Est-ce que vous connaissez ces bruits? Alors, il y a eu une bonne réponse pour l'instant et je laisse encore la question en suspens. Je vous donnerai la réponse prochainement. À bientôt sur Radio Déclic.
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8: Simplifier, accélérer, ne plus bloquer. Voilà le credo affiché par le gouvernement avec la parution au journal officiel du 22 avril 2026 du décret 2026-32. Son objectif officiel est d'alléger les procédures contentieuses en matière environnementale pour les projets dits stratégiques et de réduire les délais de justice afin de ne pas freiner la transition écologique et la souveraineté économique. Bonne idée pour certains, mais pour d'autres, pas tout à fait. Pour en parler, cette semaine, je vous propose de rencontrer la présidente de FNE Occitanie, France Nature Environnement, et il s'agit de Cécile Argentin. Bonjour.
9: Bonjour.
8: On rappelle ce qu'est FNE, France Nature Environnement?
9: Alors, France Nature Environnement est une association d'intérêt général au niveau national, avec des déclinaisons dans les régions. Et donc, nous sommes FNE Occitanie Midi-Pyrénées à l'échelle de 8 départements, donc l'ouest de l'Occitanie. Et c'est le plus grand réseau d'associations au niveau national et qui est impliquée dans tous les départements et les commissions départementales.
8: Le FNE représente en général les associations de protection de la nature et de l'environnement dans tous les espaces de concertation, avant des projets pour gérer l'agriculture au niveau de la préfecture, pour gérer la chasse, pour gérer tout un nombre de dossiers. Vous êtes très fort sur le terrain et c'est en général vous ou des associations que vous accompagnez qui mettent en justice des projets qui seraient écocides. Alors pourquoi la Fédération France Nature Environnement, au niveau national, ça dépasse finalement le régional, est impactée au premier chef par ce décret qui est censé permettre de faire avancer plus vite les projets dans la transition écologique?
9: Alors nous sommes un mouvement qui marche avec la concertation, qui répond à toutes les enquêtes publiques, aux consultations publiques, qui sommes présents dans les commissions. Et donc il nous semble normal, nous, que la population soit à la fois informée et qu'on puisse aussi contribuer en tant que APNE, Association de Protection Naturelle et Environnement, à des améliorations des projets pour qu'ils soient moins destructeurs, moins écocides. Et ce décret-là prive les associations, dont FNE, qui a un service juridique de juristes important, d'un certain nombre de possibilités de recours, mais pas seulement de recours, également tout simplement de pouvoir porter un jugement sur un arrêté préfectoral qui va ouvrir sur un projet.
8: Donc c'est c'est-à-dire que vous n'avez plus accès au dossier?
9: Alors, on a accès aux dossiers sur les enquêtes publiques ou les consultations publiques. Simplement, de ces consultations publiques sortent des arrêtés préfectoraux pour lesquels, aujourd'hui, il ne sera pas possible pour un certain nombre de projets de faire ne serait-ce que des recours gracieux, c'est-à-dire qu'on demande des modifications d'un arrêté d'exploitation parce qu'il ne nous semble pas suffisamment conservateur par rapport au milieu ou par rapport aux impacts éventuels. Donc ces recours-là sont, ce recours gracieux est devenu impossible. Et par ailleurs, nous sommes privés, mais tous les citoyens sont à la même enseigne, des possibilités de recours en première instance dans tous les tribunaux administratifs. Donc pour résumer, tous les projets qui concernent les énergies renouvelables.
8: En fait, en gros, il s'agit d'un saut dans une espèce de flou juridique, c'est-à-dire que vous n'allez plus savoir vraiment comment agir, comment défendre les citoyens et la nature.
9: En fait, le seul objectif de ce décret, en fait, c'est d'appauvrir les associations en les obligeant à recourir non pas à leurs services juridiques en interne, mais à des avocats assez coûteux qui sont habilités à intervenir dans les cours administratives. Donc, en fait, c'est un moyen qui a déjà été mis en œuvre pour l'éolien il y a une dizaine d'années, de diminuer le plus possible les recours au tribunal administratif et donc les moyens de contestation, d'amélioration des dossiers. Donc, c'est le seul et unique objectif. Il y a un grand risque à ça, c'est que on sait très bien qu'en diminuant les concertations, en diminuant les possibilités d'aménager, d'apporter des avenants, on risque pour certains dossiers d'arriver à une confrontation qui soit beaucoup plus musclée de la part des populations locales. Je donne un exemple, l'EDREAL le confirme.
8: L'EDREAL est direction régionale à l'environnement, je ne sais plus.
9: De l'environnement et du logement, que lorsqu'on fait une simple consultation publique, et beaucoup de cas maintenant passent en consultation publique, c'est-à-dire dématérialisée sur Internet, et non des enquêtes publiques qui supposent des enquêtes avec un commissaire enquêteur, eh bien les recours ensuite sont plus nombreux. Donc c'est un très mauvais calcul et c'est tout simplement un déni de démocratie environnementale qui pourtant aujourd'hui est tellement mise à mal.
8: Alors ce décret, j'ai lu aussi qu'il instaurait un délai de rigueur. Qu'est-ce que c'est ce délai de rigueur?
9: Alors on va avoir aussi beaucoup moins de temps pour recourir au tribunal, c'est-à-dire qu'avant on avait une période très très étendue, donc c'est ça vraiment qui est très visé, c'est-à-dire qu'avant le recours gracieux, faute de réponse au bout d'un mois ou deux, on pouvait faire un recours dans les deux mois qui suivaient. Or là en fait tout est raccourci. Dès la publication sur le site internet de la préfecture, nous n'avons plus qu'un mois, je crois, pour déposer les éléments, un recours éventuel à la cour administrative, ce qui induit en fait de devoir, dès l'enquête publique, travailler avec cet esprit-là. puisque nous n'aurons jamais eu en amont une proposition d'arrêté préfectoral d'exploitation sur lequel nous pourrions proposer des améliorations, par exemple, pour faire des mises en garde. Donc on coupe complètement aujourd'hui les moyens de concertation, sachant que les enquêtes publiques sont en général des tartufferies, puisque les commissaires enquêteurs ne répondent pas aux questions, puisque même quand vous avez une opposition à 95% sur un projet, ça ne change strictement rien, et que les commissaires enquêteurs, globalement,

0: Routier, hein, qui est quand même pas du tout le bon exemple en termes de transition écologique, de décarbonation. Donc, on a encore une forme de folie à construire des deux fois deux voies partout. Il y a des projets de contournement autour de Toulouse pour gagner 1 minute, des projets de contournement dans l'Aveyron, la N21 dans le 65, je ne vous parle même pas de la 69. C'est à chaque fois des projets surdimensionnés. Qui consomment, qui ont une emprise au sol monstrueuse, qui coupent toutes les corridors écologiques, qui utilisent énormément de matière et de bitume. Donc en fait, ces projets-là sont souvent soi-disant d'intérêt général et cette dénomination ou d'intérêt public. Et cette dénomination suffit à rentrer dans le cadre du décret. Et ce sera très difficile de les contester, même si vous avez la disparition de 15 hectares, 20 hectares, 30 hectares de zones humides. Donc, en fait, les aménagements routiers sont très, très, très destructeurs de biodiversité. On pourrait penser que ce sont des aménagements du 20e, mais là, le lobby des BTP, on va dire, est encore extrêmement puissant. Et on voit bien avec la 69 dont le trafic ne justifiait pas une autoroute, et pourtant cette autoroute est passée en dépit des alternatives proposées.
1: Donc là, on parle des transports sur les autres. Quel regard porte FNE sur les projets de transition énergétique dans le grand champ d'éolien ou de solaire?
0: Alors, sur le solaire, en plus, récemment, ils ont une velléité de diminuer les études d'impact, donc c'est aussi un autre aspect. Hein, donc, le solaire, il y a une problématique agricole importante. La Confédération paysanne s'oppose aux panneaux photovoltaïques au sol parce que ça vient pérenniser un usage qui empêcherait l'adaptation de l'agriculture, notamment au réchauffement climatique. Et donc là, il est question aussi d'augmenter les seuils à 3 mégawatts pour les études d'impact sur les panneaux photovoltaïques. Donc
1: Alors, 3 mégawatts, ça fait combien de surface au sol?
0: Je pourrais pas vous dire là en hectares parce que ça va dépendre un petit peu de comment ils sont espacés, etc. Donc, mais en tout cas, on est dans une poursuite effrénée de vouloir systématiquement augmenter les seuils pour lesquels on peut s'affranchir d'études d'impact. Donc, on a vu dans le Lot notamment des projets qui finalement n'ont pas eu lieu, mais qui étaient sur des 40 hectares et vous aviez mais une faune, notamment en termes d'insectes, complètement exceptionnelle. Et là, on nous disait simplement que c'était logique qu'on puisse éradiquer tout ça. Donc aujourd'hui, c'est bien encadré réglementairement, les choses ont évolué. Pour autant, il y a un enjeu agricole à bloquer certains sols. Qui est quand même à prendre en compte et qui, malgré la réglementation sur le photovoltaïque, sur l'agrivoltaïsme, bien moins qu'avant, mais en tout cas peut encore conduire à des dérives et à notamment à empêcher des jeunes agriculteurs de pouvoir compter sur certaines terres quand ils voudront s'agrandir. Donc là, il y a en termes de photovoltaïque aussi un certain nombre de pressions des lobbies dont les maires subissent les conséquences aussi, il faut reconnaître. Hein. On ne peut pas leur jeter la pierre, mais ils ont une pression énorme pour pouvoir implanter des projets sur leur commune. Et nous, FNE, on est assez souvent sollicités par des maires qui nous disent, mais on ne sait plus quoi faire. On a 10 projets sur la commune et on nous promet des chèques mirobolants. Et ce qui se passe, c'est que quand un maire entend dire qu'il va toucher 100 000 euros et qu'il doit restaurer son église, eh bien, une fois qu'il a eu le montant, il a du mal à penser qu'il ne va pas la restaurer, l'église. Ça, c'est des directions départementales des territoires qui nous partagent ça. Donc la pression financière du fait des lobbies parfois étrangers en ce qui concerne le photovoltaïque est vraiment très agressive, en fait, très agressive. Les projets ralentissent un peu cependant du fait aussi de la moins grande demande et de la faiblesse des prix d'électricité aussi. Donc,
1: C'est-à-dire le nucléaire étant à la mode pour le gouvernement, les prix de rachat de l'électricité issue du solaire sont absolument plus rentables pour les porteurs de projets, sauf les très gros. Bien évidemment, eux s'en sortent toujours avec des enjeux d'échelle. Et je ne comprendrai jamais pourquoi on a besoin de terres agricoles alors qu'il y a tellement de zones de friches industrielles, de zones industrielles, de zones commerciales dont tous les bâtiments pourraient être recouverts de solaire, de parking sur les supermarchés. Il y a tellement de zones déjà artificialisées qu'il suffirait quand même de mettre les panneaux à cet endroit-là et pas en pleine nature.
0: Alors en fait, on pourrait même envisager la couverture de périphériques, hein, de panneaux photovoltaïques, qui auraient l'avantage en fait de se rendre compte pour les citadins de la nécessité d'énergie renouvelable, parce qu'aujourd'hui, c'est quand même beaucoup plus le monde rural qui supporte, on va dire,

des quantités importantes dans certains départements, pas dans tous, mais en Occitanie, on atteint nos objectifs pratiquement en termes d'énergie renouvelable. Et donc, ça serait très bien aussi que les villes soient contributrices avec un avantage énormément, c'est que ce sont elles qui consomment. Et aujourd'hui, il y a un ralentissement aussi du fait de la difficulté de la surconcentration électrique des postes sources. Donc il commence à y avoir des aménagements du territoire pour essayer de reventiler l'énergie, mais n'oublions pas qu'il y a déjà des endroits en France où les éoliennes ne tournent plus parce qu'il y a trop d'électricité sur certaines zones. Donc ce qu'on peut constater, c'est le manque total de cohérence de la gestion de toutes ces énergies renouvelables, le revirement scandaleux de l'État par rapport aux objectifs en termes d'énergie renouvelable et de bilan carbone. Ils ont sorti de leur chapeau, comme d'habitude, le nucléaire, qui est une énergie quand même qui, par rapport aux générations futures, est quand même une hypothétique. On hypothèque la vie des générations futures avec les déchets nucléaires. C'est un gouvernement qui n'a pas de constance dans ses orientations, qui revire et qui retourne sa veste sans arrêt par rapport à l'écologie, bien évidemment, qui, là, a pris un coup derrière la tête avec... des retours à 10 ans en arrière par rapport aux lois du plomb, par rapport à un certain nombre de décrets, de déréglementations sous le président.

0: Alors nous voilà de retour avec Cécile Argentin. Cécile Argentin, présidente de France Nature Environnement Occitanie Pyrénées. Je voulais voir avec vous, on a parlé de ce décret donc qui vous empêche de vous battre contre les projets. On arrive à le comprendre parfois les aménageurs qui vous disent c'est agaçant pour une petite chauve-souris, pour une petite bête, on voit des projets d'intérêt collectif freinés. Qu'est-ce que vous leur répondez ?
1: Alors, en fait, le code de l'environnement n'est pas une variable, ne devrait pas être une variable d'ajustement. Et actuellement, l'environnement est inscrit dans le code de l'environnement, qui fait partie de la loi française, et que ça veut dire bien évidemment qu'il est reconnu d'utilité publique, lui aussi. Donc aujourd'hui, nous avons beaucoup d'aménagements, et effectivement, c'est vécu comme une contrainte que de devoir tenir compte d'un certain nombre de paramètres. Pourtant, dans ces projets-là, tout en tenant compte des paramètres, il y a quand même de vastes destructions de biodiversité. C'est-à-dire que nous avons ce qu'on appelle des mesures compensatoires, dans le cadre de ce code de l'environnement où on a une séquence éviter, réduire et compenser. Et en fait, l'évitement est rarement ce qui est choisi en premier. Par conséquent, il y a inévitablement destruction et la compensation n'est jamais opérationnelle.
0: Ça ne marche pas quand il faut refaire une zone humide, ça ne marche pas ?
1: Alors, il y a beaucoup de paramètres qui fait que, d'une part, c'est pas suivi. D'autre part, c'est trop délocalisé par rapport au site d'origine, donc il n'y a pas de transfert d'espèces. Et enfin, ce qui devrait être mis en œuvre avant la destruction ne l'est jamais. Et par ailleurs, il n'y a pas de cas.
0: C'est-à-dire de sauver les animaux pour les remettre ailleurs ?
1: Alors, ça, c'est assez, un cas assez rare où on peut faire des transferts. Mais assez souvent, c'est 10 km plus loin ou des choses comme ça. Donc en fait, une zone humide, c'est pas seulement des espèces. C'est un équilibre d'un écosystème qui fait que, à partir du moment où on change la donne, les grenouilles vont pas faire 10 km à pied et on va pas les transférer non plus. Donc c'est rarissime qu'on transfère les espèces.
0: C'est l'alimentation souvent des nappes phréatiques, donc c'est souvent l'alimentation aussi de ruisseaux, c'est tout un écosystème en aval et de services écosystémiques rendus à l'homme parfois aussi.
1: Donc aujourd'hui, c'est très approprié d'en parler puisqu'on a une crise de l'eau qui se dessine. En fait, nous avons perdu des milliers d'hectares de zones humides en 40 ans d'aménagement. Or aujourd'hui, une des premières problématiques en cas de sécheresse, c'est bien la réalimentation des nappes phréatiques. Et les zones humides sont précisément des espaces comme les prairies humides, en fait, qui vont permettre une infiltration douce, c'est ce qu'on appelle l'eau verte, qui va retourner à la nappe tout en étant filtrée. Donc aujourd'hui, un certain nombre d'inondations sont aussi liées à l'imperméabilisation, qui précisément a été faite en partie, souvent sur des zones humides, marécageuses, ou en tout cas qui permettaient de temporiser les inondations et les pluies importantes. Donc en fait, aujourd'hui, on subit les conséquences de 40 ans de remembrement, plus la densification des terres qui fait que l'eau ne s'infiltre pas, plus énormément de terres agricoles qui pourraient y accéder, certes, mais ont été drainées, donc canalisent une eau de manière très très rapide. Donc je vous donne un exemple, la ville de Dax, par exemple, aujourd'hui, quand il y a des gros orages, elle est inondée trois fois plus vite qu'avant pour des orages au même endroit. Donc c'est pas seulement ce qu'on a fait il y a 5 ans, c'est un ensemble de mesures, d'aménagement, de tout béton. Depuis que je suis dans les Hautes-Pyrénées, j'ai vu des kilomètres de fossés se transformer en tuyaux. Et donc là, il n'y a pas d'infiltration, il n'y a pas de filtration, et donc il y a une accélération des cours d'eau. Donc un aménageur peut effectivement voir les choses différemment, mais en tout cas, nous subissons à contre-coup les frais, on va dire, de l'imperméabilisation et de l'hyperaménagement dont nous n'avons pas forcément besoin.
0: Et donc, comme vous le dites, vous êtes là, vous, avec FNE, pour faire respecter le code de l'environnement et l'environnement général qui est inscrit dans la Constitution française maintenant. J'ai envie de voir avec vous, Cécile, il y a quand même d'autres sujets aussi. C'est-à-dire que on entend beaucoup parler d'environnement santé, on entend parler depuis très longtemps, mais là, on a l'impression qu'il y a aussi une accélération des dossiers et une accélération également du pouvoir des lobbies pour empêcher certains énormes dossiers. On a l'impression qu'il y a 40 ans, finalement, certains scandales sanitaires auraient été réglés beaucoup plus vite que maintenant. Est-ce que c'est, voyez-vous aussi là, un poids des lobbies de plus en plus fort pour freiner l'amélioration de la santé liée à l'environnement ?
1: Alors aujourd'hui, un grand sujet de santé, c'est effectivement l'imprégnation de la population aux pesticides via l'air, via l'eau. Aujourd'hui, on est dans le déni complet, bien évidemment. Un des exemples, c'est que si on n'était pas dans le déni, on aurait mis des registres de cancer dans tous les départements, par exemple. C'est vraiment un détail. Et puis, si on voulait prendre soin de notre santé, eh bien, on ne ferait pas ce qu'on est en train de faire. On ne ferait pas des lois du plomb, on ne ferait pas des facilitations pour utiliser encore plus de pesticides, alors que précisément aujourd'hui, on connaît parfaitement la toxicité. Les deux études Agricant 1 et 2 menées par les chambres d'agriculture ont bien identifié tous les cancers auxquels sont exposés les mondes agricoles, les cancers des enfants. Je rappelle quand même, et ça c'est très important, qu'il y a un fonds aujourd'hui qui est dédié aux enfants qui, en tant que fœtus, ont subi une intoxication aux pesticides et qui donc sont indemnisés puisqu'ils en ont des séquelles physiologiques et à vie. Donc ça, c'est pas un délire écologiste, c'est mis en place par la santé publique, par l'ARS, par la sécurité sociale. Et donc on continue de faire comme si. Donc aujourd'hui, clairement, ni l'État ni l'ARS n'est préoccupé par ces sujets-là qui sont beaucoup trop portés par les lobbies. Et je vais donner un exemple, c'est qu'aujourd'hui, le gouvernement a beaucoup réagi sur la nouvelle mode du cadmium, qui certes est une intoxication importante, mais c'est l'arbre qui cache la forêt, puisqu'on ne veut toujours pas légiférer sur les pesticides, et bien au contraire, on déréglemente. Je rappelle un petit point de détail, c'est la façon dont sont tenues ces études-là, qui sont juste absolument pas fiables. Je vous donne un exemple. Vous prenez 50 lapins sur une étude, ou 50 rats sur une étude pesticide. Il y en a 15 qui meurent pour une raison inconnue. Ils ne font pas partie de l'étude. Donc, en fait, c'est une supercherie totale aujourd'hui, les études d'impact et de toxicité des pesticides.
0: Sans parler des effets cocktails, évidemment, de tout ce qu'on retrouve, puisqu'il y a d'autres choses qu'on trouve, et c'est parfois ça le plus dangereux.
1: Voilà, donc la région de La Rochelle en est l'illustration, hein, avec beaucoup de cancers pédiatriques, entre autres, des nappes archipolluées, pour lesquelles les autorités avaient voulu faire, par exemple, du maraîchage biologique, et bien c'est même pas possible, étant donné la toxicité de l'eau dont ils auraient besoin. Dans le Gers, je vous donne un exemple, les eaux du Gers sont très contaminées pour l'eau potable au PFAS issu du TFA, qui est un PFAS agricole. Et pour l'instant, ce n'est pas réglementaire, puisque ce sera que l'année prochaine. Donc les gens boivent de l'eau, qui pour les femmes enceintes ou pour les enfants n'est pas conseillée, mais on ne le dit pas, simplement parce que on attend que ça devienne obligatoire de le dire. Donc c'est de la pure inconscience. Et donc je continue à dire que les politiques ne veulent pas du bien à la santé, particulièrement celle de nos enfants.
0: Quels sont vos rapports avec les scientifiques? Vous êtes dans le même bateau finalement. Vous avez cette impression que les pouvoirs publics n'écoutent même plus les scientifiques indépendants?
1: Alors l'année dernière, nous avions fait un séminaire sur l'eau potable et la santé, précisément. Et nous avons fait venir un certain nombre de scientifiques qui parlent à l'unisson sur l'état critique, notamment sur les pollutions de l'eau dans lesquelles nous nous trouvons. Et donc, clairement, aujourd'hui, il y a une forme de dissociation entre la conscience scientifique, la connaissance scientifique et le monde politique. Et donc, aujourd'hui, nos députés et nos sénateurs en sont l'illustration totale, le déni total des impacts qui sont pourtant connus depuis très longtemps. La même chose pour le réchauffement climatique, puisque le réchauffement climatique, il a été annoncé il y a plus de 40 ans. Et puis aujourd'hui, on est encore là, et moi-même, je suis confrontée à des élus qui disent oh, peut-être ça va peut-être changer, mais bien sûr que non. Intellectuellement, il n'y a pas de goût pour creuser les éléments scientifiques. Il n'y a pas de partage. Donc nous, on essaye de se rapprocher du monde scientifique, c'est ce qu'on fait. On voit bien que c'est compliqué pour eux. Hein. Faut pas oublier que les budgets de la science, de la recherche sont vraiment coupés de manière très importante. Et donc, on se moque de l'Amérique, mais en fait, on n'est pas très loin quand même par rapport à ce déni de la science, notamment en ce qui concerne l'environnement, la santé et cette santé globale, en fait.
0: Bon, tout ça est bien noir, mais si l'argentin, est-ce qu'il y a de l'espoir ?
1: Alors, bon, bah, j'ai 60 ans et en fait, moi, ce que je vois, c'est qu'il y a des nouvelles générations qui arrivent et qui ont une prise de conscience que nos élus n'ont pas. Et donc, elles le manifestent de manière différente. Et ça, c'est un espoir. On pourrait espérer aussi qu'arrêter de détruire conduirait petit à petit à une résilience des milieux, ce qui est possible. On assiste parfois, y compris dans des milieux très dégradés, si on arrête d'y déverser des choses toxiques ou d'arrête d'intervenir, eh bien, il y a une résilience qui se crée. Toute nature est bonne, il n'y a pas de nature invasive ou pas. Bien sûr, il existe des espèces invasives, mais ce qui est important, c'est la vie qui prospère. Et ce que nous, on pourrait espérer, en fait, c'est que la fracture sur une partie des gens entre la nature et le monde urbain se réduisent, parce que il y a aussi beaucoup de choses qui sont de décisions délétères qui sont aussi prises par méconnaissance des milieux, par méconnaissance, voire n'avoir jamais mis les pieds dans des milieux naturels absolument magnifiques. Et nous constatons en campagne effectivement que les vacanciers qui viennent souvent, même des fois, font des atteintes, mais juste par méconnaissance. Et donc pour moi, il y aurait un enjeu très très important.
0: D'éducation à la nature,
1: à ouvrir les gens vers une nature qui est bénéfique pour la santé, d'ailleurs. Il faut créer une rupture dans nos fonctionnements. Il y a toujours beaucoup de résistance au changement. Mais en tout cas, l'hyperconsommation, l'hyperartificialisation nous éloigne trop de cette nature.
0: Et l'artificialisation des cerveaux qui va avec.
1: Voilà. Et donc, après, c'est difficile de faire comprendre aux gens quels sont les enjeux de la conserver, de la préserver. Enfin, sans nature, sans pollinisation, c'est l'alimentation qui cesse. Donc, il y a une pédagogie à faire et surtout à considérer que cette nature n'est pas l'adversité, mais bien... une nature qui nous soutient, nous, dans tous nos moyens d'existence.
0: Merci Cécile Argentin. On rappelle, donc France Nature Environnement, si les gens veulent participer, c'est une association qui accueille des bénévoles, n'hésitez pas. Et évidemment, si vous êtes juriste, vous êtes les bienvenus, c'est ça le message ?
1: Oui, oui, en fait, tous les bénévoles sont les bienvenus. On fait aussi beaucoup d'informations avec des scientifiques, notamment des séminaires. On rédige aussi beaucoup de choses. On est aussi présent dans beaucoup de commissions et là, on manque de recrues aussi. C'est des réunions où on porte à connaissance notre plaidoyer, si on peut dire. Et c'est important de le faire en tant qu'association de protection de nature et environnement, car on est souvent un peu seul à porter ce discours-là dans des commissions où il y a 50% d'élus et 30% des services de l'État.
0: Agir pour l'environnement, chers auditeurs, c'est agir pour notre futur à tous, c'est un futur vivable. Bonne semaine, au revoir.
1: Merci beaucoup d'avoir pris le temps avec moi d'échanger, je vous remercie beaucoup.
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0: Et bonjour, rebonjour chers auditeurs et auditrices de Radio Déclic. Nous voici dans l'émission Tourisme en Terre de Lorraine. Et pour ce mois de juillet, on va prendre un peu de fraîcheur avec nos participants et participantes. Autour de la table, nous avons Jean-Marc Christophe, agent de développement, économie et tourisme pour le pays de Colombey du Sud Toulois. Nous avons Hélène Attenon-Valentin, directrice de la maison du tourisme Terre Touloise. Nous avons aussi Nathalie Merlet, agent de développement en charge de l'office de tourisme du pays du Saint-Ois, et vous entendrez aussi Vincent Ferry, directeur de la mine de Neuve-Maisons. Bonjour déjà à tous les trois alors.
1: Bonjour. Bonjour.
0: Ça va, vous tenez le coup malgré les chaleurs?
2: Ça va, justement, il faut qu'on aille au froid.
0: Et bien justement, vous allez nous en proposer un petit peu de fraîcheur. On va parler notamment d'aller un petit peu dans les souterrains. On va parler déjà avec Hélène Attenon-Valentin de ce qu'on peut faire en Terre Touloise.
2: Oui, alors je vous propose en fait d'aller sous terre, en fait, tout simplement, effectivement, dans les forts séries de rivières de notre territoire. Donc, Séries de rivières, c'était un architecte qui a fait en fait une série de forts qui permettait de faire une défense de Nancy et de la nouvelle frontière à la fin du 19e siècle, quand la Prusse a gagné contre la France et qui a annexé en fait l'Alsace et la Moselle. Et donc, en fait, la frontière s'est retrouvée beaucoup plus proche de Nancy. Donc, il fallait défendre en fait cette nouvelle frontière. Donc, moi, je vais vous parler de deux forts en particulier parce qu'ils se situent effectivement en Terre Touloise. Je vais d'abord vous parler du fort du Vieux Canton. Il se situe à Villers-Saint-Étienne et c'est un fort en fait qui est construit en béton armé, en plein cœur de la forêt de Villers-Saint-Étienne. Donc en fait, on peut suivre un parcours balisé et expliqué sur des panneaux dans la forêt. Et puis on peut visiter tous les premiers dimanches du mois. Hein, tous les premiers dimanches du mois, l'après-midi, ce fort avec des bénévoles qui aiment bien se costumer également et redonner un petit peu d'ambiance d'époque dans le fort. Voilà. Donc on a aussi différentes salles où on retrouvera les dortoirs, la cuisine, l'infirmerie, voilà, etc. Donc on peut retrouver un peu des ambiances de vie dans ce fort. Donc voilà. Donc voilà, tous les premier dimanche du mois, et ce fort également propose des repas insolites donc plutôt dans l'été. Là j'ai deux dates, le 29 août et le 10 septembre qui vont arriver, donc des dîners insolites, non pas des dîners, des repas le midi où en plus les bénévoles font cuire du pain dans le four du fort, voilà. Donc ils ont réhabilité ce four et on peut cuire et on pourra déguster le pain cuit dans le four. Voilà pour Villers-Saint-Étienne, le fort du Vieux-Canton. Le deuxième fort à visiter, c'est le fort de Villers-Sec. Alors toujours hein, sur ce système défensif de série de rivières, ce fort, lui, il a la particularité en fait d'inclure en fait tout le village dans sa fortification, donc dans l'enceinte. Là, on visitera plutôt la batterie nord et le réduit dans un cadre vraiment verdoyant. Et là, on va pouvoir monter dans un train, le train du fort qui c'est assez ludique en fait du coup pour les familles aussi et on va pouvoir découvrir les maçonneries, les casernements de ce fort. Donc ce fort, il est visitable là pour le coup du mardi au dimanche tout l'été et puis à partir de mi-août à peu près, là on sera plutôt sur les week-ends. Et ce fort également, il propose des animations estivales en nocturne, des nocturnes. Alors il y a plusieurs dates dans la saison, 4 juillet, 18 août, 1er août, 8 août, 15 août, 12 septembre, 26 septembre. Donc des nocturnes simples, donc des visites en nocturne, et puis des nocturnes également un petit peu plus animées avec des contes. Je retrouve plus la date, si je vais la voir, le 29 août, et puis après en octobre.
0: Eh bien, on prend note de tout ça. En tout cas, effectivement, c'est deux beaux phares que l'on peut visiter. Et qu'on le visite de jour ou de nuit, c'est très différent aussi. Donc, on peut faire les
2: tout
0: deux. C'est l'autre ambiance, effectivement.
1: Et il fait 14 degrés dans les phares.
0: Voilà, c'est ça. C'est bien de le dire aussi. Voilà,
1: c'est ça qui devient intéressant en ce moment.
0: Tout à fait. Justement, on va poursuivre avec toi, Jean-Marc, parce que je crois que tu parles aussi d'un fort.
1: Oui, c'est également un fort serré de rivière qui faisait partie du camp retranché de Toul. Hein, mais c'est le fort de Blénoy. Les Toul, il n'est plus visitable en tant que fort historique, hein, mais il y a une activité plutôt ludique. Et donc, tu as retrouvé l'enregistrement,
0: oui, oui.
1: Voilà. Donc, j'ai interviewé les responsables qui nous expliquent un peu tout ce qu'ils proposent sur ce lieu.
0: Eh bien, on les écoute tout de suite.
1: Merci.
3: Voilà, donc je suis en compagnie de Monsieur Hochtel, un des partenaires qui gère le Fort Payne à Blénoy-les-Toul. Bonjour, Monsieur Hochtel.
4: Bonjour.
3: Voilà, donc dans le cadre de l'émission sur Radio Déclic sur le tourisme en Pays de Terre de Lorraine, nous souhaitions faire un petit focus sur votre activité. Alors le thème du mois de juillet, c'est la recherche de fraîcheur. Alors c'est vrai que vous êtes dans un fort de type serré de rivière, je crois. Quelle est la température moyenne à l'intérieur du fort?
4: Alors la température, elle va varier entre 12 et 14 degrés. Peu importe que ça soit en hiver, en été, ça reste assez constant, sauf au rez-de-chaussée du fort qui lui est ouvert où la température est quand même fraîche, mais on va dire moins importante que les 40 degrés qu'on peut avoir à l'extérieur.
3: Oui, parce que la semaine dernière, par exemple, c'était la canicule ici. Est-ce que c'est un élément de communication pour vous? Est-ce que ça, il y a des gens qui viennent spécifiquement parce qu'ils cherchent la fraîcheur?
4: Oui, exactement. Donc ça, c'est un élément de communication qu'on fait en été, et non pas parce que on essaye de coller à la mode, mais tout simplement parce que c'est vrai. On a une climatisation naturelle, et donc oui, les personnes qui seraient, un peu tendues au niveau de la chaleur, trouvent chez nous une fraîcheur dans les salles d'escape game et le paintball. Oui.
3: Très bien. Alors justement, pouvez-vous nous expliquer un petit peu les activités possibles pour quelqu'un qui viendrait en famille ou un touriste qui serait présent sur le territoire? Qu'est-ce qu'on peut faire chez vous?
4: Alors les activités sont assez polyvalentes, on touche un petit peu tout le monde. Donc on a une partie escape game. L'escape game va regrouper des salles et des événements. Et on a aussi la partie paintball qui là est un petit peu plus large pour les enterrements d'une garçon, d'une jeune fille, sortie entreprise, etc. Ça va être paintball et événementiel pour le paintball. Et si on revient un petit peu sur l'escape game, les salles d'escape game, ça va rester des salles classiques mais un petit peu tournées, on va dire un peu obscures. On a la mine, la cabane obscure, la prison d'Alcatraz, ce genre de choses, et aussi des événements grandeur nature pour les entreprises qui vont être un petit peu Indiana Jones, ce genre de choses qui collent un petit peu au thème du fort, découverte, etc. Et puis on est aussi spécialisé dans de grands événements dans l'horreur pour l'escape game. Donc en plus d'avoir un escape game à faire, vous avez des acteurs qui vous poursuivent. Voilà.
3: Ah, carrément, donc il ne faut pas avoir froid aux yeux.
4: Non, complètement. Et puis une bonne santé aussi mentale et physique pour les événements d'horreur, oui.
3: Ah oui, parce que il y a un engagement physique dans le jeu.
4: Alors pour les salles, non, pas spécifiquement. Pour ce qui est de l'escape game géant, oui, puisque c'est sur la totalité du terrain. Donc il va falloir explorer les salles, monter sur le dessus du fort, descendre dans les sous-sols. Donc voilà, là c'est un petit peu difficile physiquement, surtout si ça dure 4 heures. Voilà.
3: D'accord. Et le groupe maximum qui pourrait se présenter en termes de taille, ça serait un groupe de combien?
4: Alors, pour des personnes qui n'auraient pas réservé, dans ce cas-là, ça serait 6, pour des skate games en salle, c'est 6 ou 8 personnes. Pour le paintball, on peut accueillir jusqu'à 100 personnes en même temps, mais vaut mieux réserver à l'avance. Pour les skate games via Internet, pour le paintball, via le numéro de téléphone du fort.
3: C'est donc une activité qui peut être adaptée à des touristes qui seraient en balade dans le secteur, qui pourraient se présenter, il vaut mieux réserver quand même.
4: Oui, on en a. Alors, c'est surtout le paintball qui attire tout de suite les touristes parce qu'on est un petit peu moins connu à l'étranger pour l'escape game. On est surtout connu pour le paintball à l'étranger. Ça, ils peuvent très vite le référencer sur Google ou autre. Mais pour ce qui est de l'escape game, là, ça sera un petit peu plus difficile pour des étrangers qui ne parleraient pas français. Mais nous, on peut traduire en anglais tout ce qui est briefing, etc. Mais ça peut être un petit peu plus compliqué parce que les énigmes en français pour les Français, oui. C'est déjà un casse-tête.
1: Oui, oui.
4: Voilà.
1: Oui, effectivement, oui, c'est un aspect. Alors, après, quand on dit nous touristes, on peut penser aussi à des locaux. Hein. C'est pas interdit pour les gens du territoire de venir également s'amuser, hein, je pense.
4: Ah oui, tout à fait. Mais en fait, on nous demande plus souvent de faire la visite du fort plutôt que les activités qu'il y a sur place pour le touriste, on va dire. Pour la personne qui passe, c'est plutôt l'aspect curieux. Dire, ah, oh, mais qu'est-ce qui s'est passé ici? C'est quoi tous ces aménagements dans un ancien fort militaire? C'est plutôt ça la question.
1: Et ça, vous pouvez le faire aussi ou vous faites une genre de visite guidée?
4: On fait pas ce genre de choses. On l'a fait au tout début en collaboration avec la mairie de Blénod et Toul. Et puis après, bah, ça s'est un petit peu estompé avec les activités qu'on a eues au niveau escape game et paintball. Ouais. Ça devient un petit peu plus difficile de faire des visites. Voilà.
1: Oui, parce que après, sur le secteur, il y a le fort de Villers-le-Sec. Si quelqu'un est vraiment intéressé par les fortifications.
4: C'est lui qu'on réoriente les gens qui voudraient faire de la pure visite historique.
1: Oui, très bien. Oui, c'est il y a un petit train là-bas, il y a des tourelles qui sont encore en ordre de marche d'ailleurs. Hein,
4: exactement, c'est très bien entretenu. C'est vraiment mieux pour l'historique.
1: Oui, tout à fait. Et donc, votre période d'ouverture, c'est toute l'année ou il y a une période de fermeture également?
4: Non, c'est ouvert toute l'année sur réservation essentiellement. Après, on a une période estivale, évidemment, pour tout ce qui est du plein air et le paintball. Là, on va avoir une période vers mars, avril, mai, qui est très connue par nos clients pour être la période estivale et juin. Et ensuite, ça va reprendre en septembre-octobre. Surtout octobre avec nos événements d'horreur, bien évidemment.
1: Eh ben, écoutez, je vous laisse donner peut-être le numéro de téléphone et puis la référence du site pour les auditeurs de Radio Déclic.
4: Pas de souci. Donc, le numéro de téléphone, c'est 06 49 98 13 76. Donc, ça, c'est pour tout ce qui est questionnement sur les escape games et le paintball et les réservations paintball. Et sinon, vous pouvez taper sur Google fort loin escape. Et sinon, c'est nancy-du-6-fort-escapegame.com. Enfin, escape.com, pardon.
1: Très bien. On mettra les références également sur le site de Radio Déclic, sur le podcast, hein, de façon à ce que les gens puissent s'y référer. Très bien. Est-ce que vous vouliez rajouter quelque chose, Monsieur Hoptel, qu'on aurait oublié dans la présentation?
4: Écoutez, non, et on sera ravis d'accueillir tout le monde au fort, dans nos activités, faire découvrir quelque chose d'extraordinaire. Voilà.
1: Très bien. Merci beaucoup. Merci à vous.
4: Merci à vous.
0: Et merci Jean-Marc donc pour cette interview qui dépasse aussi les frontières parce que tu parlais aussi
5: de la pub pour les voisins.
0: C'est ça. Comme ça il y a pas de jaloux.
2: Voilà. Mais les touristes ne voient pas en fait nos limites de territoire, c'est aussi pour ça l'intérêt aussi de notre émission au final c'est de se moquer de ses limites et puis et de valoriser nos atouts et nos trésors.
0: Oui. C'est pour ça que cette terre de Lorraine, ça vous englobe tous comme ça aussi.
1: Absolument.
0: Très bien. Alors, donc, on a vu avec Jean-Marc un autre fort. Là, on va prendre aussi, alors, on va redescendre un petit peu dans la mine de Neuve-Maison où là, il fait 10 degrés. C'est encore moins. Ouais. Descendre niveau fraîcheur. Donc là, on se dirige sur le territoire de Moselle et Madon. On va écouter Vincent Ferry, qui est directeur de la mine. Et il va commencer par nous parler de l'histoire de la mine avant de nous parler des visites.
6: Alors, l'histoire de la mine, c'est une mine qui ouvre en 1874, en même temps que l'usine à Neuve-Maisons. C'est un projet intégré. Il va très vite devenir, par rapport à la multitude de petits projets des mines autour de Nancy, un gros projet, à la fois par l'ingéniosité, ce qu'on essaye de montrer dans la visite de la mine et dans la visite du carreau, et parce que, étant projet intégré, directement, il y a le débouché en fonte qui se passe. Donc, c'est un projet qui va durer un siècle pour l'exploitation minière et qui continue pour l'usine qui fonctionne toujours, c'est en fait une des quatre plus vieilles aciéries de France en activité aujourd'hui, du monde même entier. Et donc, c'est un projet nous qu'on se propose de faire visiter, à la fois dans la galerie principale qui est une galerie en fait ouverte en 1874, donc on monte des galeries du 19e siècle, des vraies galeries, et puis aujourd'hui aussi avec l'accumulateur à minerais du 20e siècle, le grand Jublin, notre bâtiment un peu emblématique à l'entrée du site, qu'on fait aussi visiter. Et puis on a aussi, en visite libre audio guidée, le parc sidérurgique, donc qui explique la sidérurgie telle qu'elle était au 19e et au 20e siècle. Donc aujourd'hui, on fait un parcours complet où on peut comprendre depuis la prospective et l'extraction du minerai jusqu'à la réalisation d'objets en fer. On peut tout comprendre, en fait, de l'industrie minière et sidérurgique.
0: Et donc, c'est une association qui entretient la mine, c'est ça?
6: Oui, c'est l'Agence du patrimoine de la culture industrielle qui entretient la mine, à la fois en termes de sécurisation et des travaux d'entretien à l'intérieur de la mine, et puis à l'extérieur aussi, parce qu'on est sur un site qui est assez magnifique, en bordure de forêt de haies, qui est un peu ombragé, et qui ouvre des perspectives, en particulier sur la colline de Sion et tout le Saint-Ois, qu'on peut voir depuis le carreau, avec des aires pour les gens pique-niquer, s'installer à l'abri de la pluie ou du soleil. Et donc, tout ça, c'est entretenu par des bénévoles qui sont là tous les mercredis matins et qui, on va dire, donnent beaucoup de leur temps et de leur énergie pour pouvoir faire en sorte qu'on accueille le public dans les meilleures conditions possibles.
0: On peut peut-être parler aussi un petit peu de la fraîcheur. Il fait toujours 10 degrés dans la mine.
6: Ouais, dans la mine, ça bouge pas. C'est une température qui est constante toute l'année. Donc, il fait 10 degrés, ce qui veut dire qu'en hiver, il peut faire chaud dans la mine quand il fait froid, ce qui est de moins en moins le cas. Et en revanche, quand il fait chaud en été ou au printemps, comme cette année, évidemment, la mine devient un endroit assez magique, hein, puisque dès qu'on entre, on a cette température de 10 degrés, donc qui permet de baisser très vite la température du corps. Alors évidemment, il faut venir couvrir à la mine. On a aussi des vestes en rab pour ceux qui seraient pas assez couverts, parce que la température est celle en fait de l'hiver ou du début du printemps. Donc il y a vraiment un changement thermique. Et puis dans la visite dans la mine, qui dure à peu près une heure un quart en fonction des groupes et des questions des groupes, on va pouvoir bénéficier de cet effet absolument incroyable où le corps redescend en température, ce qui fait que quand on sort, on va bénéficier de cette baisse de température du corps pendant encore quelques heures. Et donc, c'est quelque chose qui est assez magique, en fait, pour les visiteurs.
0: Mmh, effectivement. Alors, est-ce qu'il y a des visites un peu spéciales pour cet été?
6: Oui, on va faire plusieurs visites. Par exemple, le 9 juillet, on fait une visite nocturne. Donc, on fait une visite surtout à la tombée de la nuit qui va permettre de rentrer dans la mine avec des petites lampes à huile ou équivalents qu'on a refabriquées pour montrer en fait les conditions réelles des mineurs du 19e siècle. Donc c'est une visite un peu aménagée sur réservation. Et puis on a des marches aussi, comme les marches nocturnes le 25 juillet, où là on refait le trajet que les mineurs pouvaient faire pour venir travailler à la mine, et on fait en sorte d'arriver à travers la forêt depuis Chaligny sur le poste de nuit des mineurs. Voilà, donc ça fait partie de nos activités l'été, un peu en plus. On l'aura aussi avec une autre association, on organise le bal populaire du 14 juillet sur le carreau de la mine. Donc c'est ouvert, c'est gratuit, 14 juillet, pour ceux qui aiment bien danser, guincher, etc. On fait un bal à l'ancienne, voilà. Voilà pour les activités. Sinon, on va être ouvert toutes les vacances, une visite à 10h, une visite à 11h, et ensuite un départ tous les demi-heures de 13h30 jusqu'à 16h, dernier départ. Voilà, donc c'est ouvert sans réservation toutes les vacances du 4 juillet au 31 août.
0: Au niveau des prix, on en est à combien?
6: Alors la visite totale, elle coûte 11 euros pour les adultes, elle coûte 5,50 pour les 18. On garde la gratuité pour les enfants de 0 à 9 ans. Et puis un tarif étudiant aussi pour donc ceux qui sont étudiants qui vont payer 6 euros. Voilà. Et pour les groupes, c'est un tarif dégressif aussi sur réservation à partir de 8 personnes. Groupe tant centre de loisirs que associatif, des grands ou des petits. Voilà, on peut dire que c'est une visite qui est familiale, c'est-à-dire on peut venir avec toute génération, ça intéresse un peu tout le monde, hein. Les enfants, ils ont une perception qui est assez intéressante de la mine, de ce qu'il y a au fond. On le voit, on a reçu une école là qui nous a fait des dessins sur la visite qu'ils ont faite, donc ils ont une belle perception. Et pour les grands, évidemment, c'est une visite qu'on peut faire avec ses enfants et avec ses petits-enfants. Donc ça, c'est le côté qui est agréable. Et puis, le côté du site aussi, où on peut se poser un peu, y compris à l'ombre. Donc c'est vraiment un endroit qui est très très agréable, par-delà la visite en fait, qui permet de passer un bel après-midi ou une belle matinée, voire la journée complète. Il n'y a pas de souci, on a des tables, des chaises qui sont à disposition dehors pour le public. Donc c'est vraiment un endroit qui est très agréable à visiter, surtout par les temps chauds, mais c'est vrai aussi par exemple quand il pleut en été, je ne sais pas quoi faire, mais dans la mine, en fait on n'a aucun aléa climatique de l'extérieur, hein. Donc quand il y a orage, on peut venir visiter la mine, quand il pleut, on peut venir visiter la mine, quand il fait chaud, on peut venir visiter la mine, et puis tout le reste des vacances, s'il y a des températures normales, c'est quand même aussi agréable.
0: C'était donc Vincent Ferry, directeur de la mine de Neuf-Maisons. Et effectivement, d'ailleurs, ils ont vu un petit pic quand il y a eu les fortes chaleurs, là, samedi, au lieu des 20 personnes à peu près habituelles qu'ils ont, ils étaient 55 quand même. Donc, ils ont pu faire les visites comme d'habitude. Donc, n'hésitez pas, voilà, à venir vous rafraîchir à la mine. En plus, super intéressant, vous apprendrez plein de choses et vous ferez baisser la température de votre corps, ce qui n'est pas négligeable aussi en ce moment.
2: Faut penser quand même à prendre la petite laine.
0: C'est ça, voilà, parce que oui, on dit oui, bon, aussi. Il fait chaud et tout, mais oui, parce que je me souviens d'avoir fait une visite une fois, il y avait des gens qui venaient du sud, ils étaient là, oh non, mais on vient du sud, on est habitué, voilà, non, qui venaient de Bretagne, je veux dire, on est habitué à faire à ce qu'il fasse froid, etc. Bah, ils menaient quand même, ils menaient pas large à l'intérieur, hein, quand même. Hein. Au bout d'un moment, oui, il fait un peu froid quand même, c'est normal, 10 degrés, hein, on les sent. Et justement, pour se rafraîchir, eh bien, Nathalie aussi a des idées à nous donner. Je crois qu'on va partir dans les églises, c'est ça?
5: Oui, on va partir dans les églises parce que c'est vrai que la dernière fois, on avait déjà trouvé des îlots quand même de fraîcheur, hein, avec les petites balades au bord de nos ruisseaux, au bord du canal. Et là, du coup, effectivement, je me dis, tout le monde est allé en souterrain. Donc, moi, je vais pas aller en souterrain, déjà parce que je n'en ai pas. Ceci étant, j'ai quand même des glacières.
1: Oui. Hein? À Tontonville.
5: À Tontonville.
1: Oui, mais il n'y a plus d'eau dedans.
5: Mais il n'y a plus d'eau dedans. Voilà. Mais les glacières existent toujours.
1: Il n'y a plus d'hiver.
5: Et il n'y a plus d'hiver pour avoir effectivement suffisamment de glaçons à l'intérieur. Mais oui, moi, je propose qu'on aille en fait dans l'église de Voinemont. Alors, c'est sûr que les églises, on en a tous. Il y en a dans quasiment tous les villages. Celle de Voinemont, c'est une église un petit peu particulière. Déjà, elle est inscrite donc du coup à l'inventaire des monuments historiques. Elle est au cœur du village, c'est l'église Saint-Étienne. Et écoutez, elle a une particularité, c'est qu'effectivement, elle a un cœur en arrondi, donc ce qui est quelque chose d'assez peu courant, d'assez peu commun. Le clocher est rond et il date du 11e siècle. Donc en fait, c'est une église romane. Donc c'est vrai que les églises romanes, on a plus beaucoup en fait. Hein, en Lorraine, en général, il y en a quand même. Généralement, elles sont dans un piteux état. Celle-ci a été restaurée et donc voilà, elle a un clocher qui était à l'origine une tour de guet, parce que c'est pareil. Il faut savoir aussi qu'on a énormément d'églises qui étaient des églises fortifiées, ouais. Puisque partout en fait, il n'y avait pas forcément des châteaux ou des maisons fortes dans tous les villages. Et effectivement, donc ces clochers fortifiés, c'est quand même très original à voir. Alors bien souvent, il y avait des parties en sous-bassement en fait, où on pouvait aller se protéger. Et effectivement, les clochers des églises fortifiées sont quand même très intéressants. Donc l'intérieur de l'église, Et c'est ce qui est intéressant, c'est qu'en fait, on a une partie qui est romane et une partie qui est gothique, en fait, dans cette église. Donc vraiment, je vous invite à aller y faire un tour. Vous pouvez même demander, alors là, par contre, il faudra réserver hein, par anticipation, mais on peut avoir une visite guidée. Il y a des bénévoles qui sont passionnés par cette église et qui font des visites, et notamment l'ancienne maire de Voynemont, qui est effectivement, oui, voilà, qui aujourd'hui, effectivement, adore faire des visites. Alors là, je ne vous cache pas qu'il faudrait être une petite dizaine de personnes, mais en fait, ça va très très vite, hein, 10 personnes hein, en règle générale. Donc voilà, je vous invite à découvrir en fait cette église, à découvrir le village aussi, parce que le village de Voynemont est vraiment un petit village avec une chapelle, la chapelle Notre-Dame de Pitié aussi, qui a été édifiée au XVIIe siècle. Et donc voilà, c'est un moment un peu hors du temps. Ça permet de, voilà, de découvrir un patrimoine où se mêlent l'histoire, la spiritualité, les traditions lorraines aussi. Et donc voilà, c'est vraiment très sympa. Et non loin de là, je vous invite aussi à aller faire un petit tour du coup à Orméville. C'est pas très loin de Voynemont. Alors malheureusement, on ne pourra pas visiter l'église d'Orméville, elle est fermée. Mais pour le petit clin d'œil quand même, sachez que lorsqu'on va se promener à New York, oui, oui, New York. Mmh. Eh bien, oui, ça paraît étonnant, hein, mais je pourrais presque faire une petite chronique de Orméville à New York, en fait. Hein, c'est tout à fait ça. Il y a des vitraux, en fait, d'Orméville qui ont été... Donc, il faut savoir qu'au début du XXe siècle, l'art médiéval était très à la mode. Hein, on aimait beaucoup, en fait. Et beaucoup de vitraux ont quitté la France. Hein, alors, pas que des vitraux, d'ailleurs. Hein, pas mal de parties de monuments ont quitté la France pour être revendu en fait à l'étranger. Et donc aujourd'hui, les œuvres sont conservées au Met, donc au Metropolitan Museum of Art de New York. Et donc, chaque année, il y a des milliers de visiteurs qui admirent des vitraux sans imaginer quand même que ceux-ci proviennent d'un petit village du pays du Saint-Ouen qui s'appelle effectivement Orméville. Donc juste à côté, il y a la chapelle d'Orme qui vient d'être restaurée. Ils viennent de terminer la restauration. Du coup, c'est pas très loin et je vous invite d'aller y faire un petit tour parce que c'est vraiment sympa et c'est toujours agréable de voir aussi que on arrive à restaurer et à revaloriser notre patrimoine.
7: Effectivement, merci beaucoup pour ce petit message-là, Nathalie. Et puis, on peut aussi inviter les auditeurs à écouter l'émission précédente du mois de juin où vous parliez aussi d'eau, ce qui peut aussi nous rafraîchir un petit peu. Attention, bien évidemment, aux noyades. Merci beaucoup à tous les trois, plus Vincent Ferry, de nous avoir parlé de tous ces beaux, ce beau patrimoine qu'on a à découvrir en terre de Lorraine. Et puis, il me reste plus qu'à vous dire. Bon mois de juillet, on se retrouvera en août. Retournez au frais.
1: Oui, merci.
5: Merci.
7: Bonne journée.
5: Au revoir.
1: Au revoir. Au revoir.

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0: Bonjour à toutes et à tous, on se retrouve dans ce nouvel épisode de Santé et Bien-être. Et pour vous, on est allé assister au forum des 1000 premiers jours qui s'est tenu à Blénod-lès-Toul le mercredi 3 juin. Il est organisé par le CLS, le Contrat Local de Santé, et la coordination Petite Enfance, Parentalité, Terre de Lorraine. Ce forum est destiné aux professionnels de la petite enfance du territoire Terre de Lorraine et aux élus locaux. On va donc écouter la conférence qui répond à la question « Où en est-on de la santé des tout-petits en Terre de Lorraine ?» La réponse tout de suite avec déjà la cartographie des services disponibles en Terre de Lorraine.
1: On va accueillir Adeline Reski, coordinatrice Petite Enfance Parentalité du territoire Terre de Lorraine, de la Fédération Famille Rurale 54, qui va nous présenter la cartographie Terre de Lorraine des ressources du territoire en Petite Enfance.
2: Bonjour à toutes et à tous. Ah, merci. Oui, effectivement, il faudra la souris, parce que sinon ça sera un peu petit. Voilà, l'idée c'est de faire un peu court, de vous présenter cette carte et de vous faire voyager sur Terre de Lorraine. Profitez bien. Voilà, l'idée c'était aussi de vous montrer que on l'a vu à plusieurs moments sur cette matinée, on le verra encore sur la journée. La période des 1000 premiers jours est hyper importante. L'orientation qu'on peut faire des familles et de leurs enfants l'est tout autant. Et l'idée de cette carte c'était aussi de vous montrer que malgré le fait que Terre de Lorraine soit majoritairement rural, avec un bon nombre de petits villages, le territoire est quand même assez bien couvert en termes de structure. Donc, vous le voyez, les petits biberons violets représentent les crèches et les multi-accueils. Les biberons verts représentent les micro-crèches. Il n'y en a pas sur le bas du territoire, ils sont plutôt situés sur le haut. On a des maisons d'assistantes maternelles. On a également 4 relais et ça, c'est quand même une chance sur le territoire de Terre de Lorraine. Nos 4 communautés de communes sont pourvues d'un relais petite enfance, qui n'est pas le cas sur les territoires voisins. Et on a également des lieux d'accueil parents-enfants à plusieurs endroits dans le territoire, dont certains qui se déplacent sur les villages. Voilà. Ça nous donne une belle vue d'ensemble du territoire. Pour compléter cette carte, il y a également un livret qui est disponible avec une affiche qui va avec et qui vous permet de retrouver toutes les coordonnées des différentes structures sur le territoire. Et ce livret-là peut être également communiqué aux familles. Faut pas hésiter en tant que professionnel à vous en servir pour orienter les familles et à leur laisser pour qu'elles puissent aussi voilà parcourir un petit peu le territoire et voir quelles sont les structures qu'elles peuvent fréquenter. Voilà, c'est bon pour c'est tout bon pour moi.
1: Merci Adeline.
0: C'était Adeline Rieski, coordinatrice Petite Enfance Parentalité du territoire Terre de Lorraine de la Fédération Famille Rurale 54. Je vous propose maintenant d'écouter une musique toujours dans le thème de l'enfance et de la parentalité. Je vous laisse avec Sims et son titre « Même pas peur ».

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1: C'était même pas peur de Sims. Revenons-en au forum des 1000 premiers jours avec cette fois Karen Millet qui va nous parler de la santé des 0-3 ans et plus particulièrement de la PMI, donc de la protection maternelle et infantile.
2: Bonjour à tous, bonjour à toutes. Pour effectivement celles ou ceux qui ne me connaissent pas encore, donc moi je suis Karen Millet, cadre de santé, responsable du service de protection maternelle et infantile pour le territoire Terre de Lorraine. Mon intervention va venir en rebond, je veux dire, à ceux qui vous a été précisé ce matin, en l'occurrence dans les propos, en résonance dans les propos de Madame Durand, également dans les propos de Dr Erga, et aussi effectivement dans toutes ces informations riches et de grand intérêt qu'a pu nous confier le professeur Storm. Alors, vous avez pour souvent l'habitude de penser PMI égale protection maternelle et infantile. Alors certes, effectivement, ça fait partie de l'ensemble des missions, mais on a également une mission majoritaire de prévention de santé. Et il était intéressant pour moi de vous proposer ce matin de mieux saisir encore les interactions des professionnels de ce service de protection maternelle et infantile dans la réalité des 1000 premiers jours. Alors, parmi un ensemble de solutions adaptées, effectivement, le service de protection maternelle et infantile se précise comme une réponse de proximité pour accompagner les parents dans la construction d'un environnement favorable au développement et à la santé de leur enfant. On l'a vu encore ce matin, ô combien il était de grand intérêt de porter cette attention et d'accompagner les futurs et jeunes parents. Sans les lunettes, j'essaye ça. Voilà. Pour répondre aux besoins de l'enfant, le service propose un accompagnement personnalisé, gratuit et universel pour soutenir la santé périnatale et celle du jeune enfant. Certes, on va évoluer de la grossesse jusqu'aux 6 ans de l'enfant, mais on s'affirme vraiment dans le soutien de la période délicate des 1000 premiers jours. Sur le territoire Terre de Lorraine, l'équipe pluriprofessionnelle se compose de 2 sages-femmes, il y en a une parmi nous, 9 infirmières puéricultrices, il y en a 2 parmi nous ce matin, 4 médecins vacataires et un cadre de santé que je suis, soutenu par 2 secrétariats distincts, un pôle santé mère-enfant et un pôle mode d'accueil. J'ai tenu aussi à préciser la présence d'une infirmière dans notre équipe qui a pour les missions d'accompagnement à la pratique professionnelle et particulièrement auprès des assistants maternels et assistants familiaux, au-delà même des évaluations qu'elle peut mettre en œuvre pour ce qui est la démarche d'agrément. Elle est vraiment soutien avec les infirmières puéricultrices pour accompagner ces professionnels dans leur pratique, dans la compréhension de ce qui se vit à leur domicile et comment se mettre en œuvre. Donc c'est un lien aussi que l'on met bien évidemment avec les relais petite enfance entre autres, hein, puisqu'il est important de soutenir ces professionnels. L'équipe se déploie sur l'ensemble du territoire Terre de Lorraine, donc qui va du nord Toulois au sud Saint-Ouen, dans les maisons des solidarités. Donc on a un site sur tout le centre, un site sur tout le Croix-de-Metz, un site sur 9 maisons et un sur Vézelise. Et puis je cite également la maison du département, puisque je m'y trouve entre autres avec le pôle secrétariat. L'enjeu des missions mises en œuvre, c'est de proposer aux futurs et nouveaux parents un accompagnement adapté sans rupture de continuité pour renforcer le soutien au moment clé, selon les besoins spécifiques adaptés des parents et aussi selon leur vulnérabilité. Les actions sont menées pour inviter les parents à valoriser leur engagement en parentalité et construire une relation fiable et sécure, permettant à leur enfant de bien grandir. Alors, pour être un peu plus concret, en première ligne, je vous propose effectivement de saisir davantage encore les interactions des sages-femmes qui vont proposer aux futurs parents un suivi médical, un accompagnement et aussi du soutien à la parentalité. Donc le suivi médical dans la réalité, entre autres, hein, je n'ai mis que quelques exemples, les consultations préconceptionnelles, les consultations bien évidemment pour le suivi de la grossesse et depuis peu de temps maintenant, les possibilités aussi de surveillance monitoring. Dans l'accompagnement, on va retrouver le grand intérêt de l'entretien prénatal précoce. Docteur Erga, vous parlez tout à l'heure de ce nouveau dispositif, le fil

0: d'Ariane qui nous permet maintenant de prendre contact pour l'ensemble des femmes ayant déclaré une grossesse. C'est pas rien puisque c'est par contact téléphonique, alors accepté ou pas bien évidemment, que le premier échange va pouvoir se faire. Le but étant effectivement de s'intéresser dès à présent de comment on peut déjà être présent auprès d'elle ou du couple, bien évidemment, si d'intérêt. Et puis, il y a effectivement dans l'accompagnement la démarche qui va être intéressant aussi pour ce parcours-là, des liens avec l'ensemble des maternités. Donc, on est dans la réalité, nous, des maternités essentiellement sur la commune de Toul, les deux maternités nancéennes. Il y a également du soutien déjà à la parentalité qui se réalise à domicile, donc qui est adapté à la réalité vécue du moment, pour également un soutien aux démarches administratives, parce que finalement, ça peut encombrer aussi les mamans de ne pas savoir ou de ne pas penser à se mettre en œuvre aussi dans ces démarches et en subir parfois un petit peu les déboires. Et puis, c'est aussi un soutien fort d'accompagnement ou pendant, parfois même l'accompagnement, le lien va se faire avec l'infirmière puéricultrice du service de PMI. Alors, c'est des listes non exhaustives, parce que, comme il fallait être un petit peu concis, je n'ai pas pu en donner davantage. À la naissance et en binôme sage-femme infirmière puéricultrice, on retrouve les items d'accompagnement, soutien à la parentalité et suivi médical. On parlait tout à l'heure de l'importance de l'allaitement. Effectivement, c'est un sujet qui est abordé, bien évidemment, au cours de la grossesse, qu'il va être soutenu au cours du séjour de maternité, mais bien évidemment rien à voir avec la réalité à partir de la naissance, ou si on peut parfois être archi convaincu de vouloir être dans ce process d'allaitement, effectivement la réalité rattrape et c'est pas si simple que ça de pouvoir le mettre en œuvre concrètement. Donc l'importance du soutien. C'est également dans ce binôme avec l'infirmière le suivi au niveau du poids du bébé, mais bien évidemment sur l'ensemble de toute son évolution. C'est des conseils apportés sur les rythmes et les besoins du nouveau-né, et puis la possibilité de mettre en œuvre des ateliers individuels de massage ou de portage. Sur le soutien à la parentalité, c'est important de pouvoir s'accorder un temps d'écoute, bien évidemment. Il y a la mise en œuvre, mais il est surtout d'intérêt de bien se mettre en adéquation avec les besoins spécifiques de chaque parent. De dépister dans un rôle primordial la dépression du postpartum. Sur le suivi médical, il sera question aussi de reparler à un moment de la réalité du choix contraceptif. La présentation du carnet de santé n'est pas anodine, c'est un document ressource dont la plupart d'entre vous avez connaissance et avez certainement l'opportunité aussi de pouvoir décrypter. Il est intéressant de saisir aussi l'évolution de ce carnet de santé dans lequel il y a des informations ressources aussi qui sont données aux jeunes parents. C'est également le suivi et l'accompagnement sur le calendrier vaccinal. Ça en fait partie. Faut-il ou non vacciner mon bébé? Il y a eu une évolution en 2025 encore du calendrier. C'est un vaste sujet. Et dans les structures, je pense aux professionnels sur les modes d'accueil et les assistants maternels, c'est pas si simple que ça de bien saisir effectivement les intérêts de la vaccination. Était abordé tout à l'heure et rapidement effectivement le dispositif COPA, donc à savoir que sur le territoire Terre de Lorraine, la maternité de Toul, bien évidemment celle qui pourrait être de proximité pour nous, mais également les deux maternités nancéennes. Pour Nancy, le dispositif est mis en route là depuis ce mois de juin. On le verra pour nous sur Terre de Lorraine à partir de septembre. Donc ça va être l'intervention de deux auxiliaires de puériculture. Alors bien évidemment, toutes les familles ne vont pas pouvoir en bénéficier puisque toutes ne le demanderont pas. Il faut aussi, bien évidemment, qu'elles soient volontaires à cet engagement.
1: Il va être présenté juste après à la table.
0: D'accord, ok. Alors, on va pouvoir passer. Ça sera davantage expliqué. Sur l'orientation dans le cadre des 0-2 ans, la période privilégiée, on repart sur les concepts, sur les rythmes de vie, la diversification alimentaire entre autres, l'éveil psychomoteur, en tout cas sur le développement global. On a à la fois les échanges, mais on a aussi à disposition un certain nombre d'outils qui permettent aux professionnels de pouvoir se mettre en œuvre dans cet accompagnement. On intervient aussi dans la possibilité de première écoute sur bébé est né ou est à naître et il faut déjà penser la séparation. C'est un moment qui est bien délicat. Comment aussi les aider à réfléchir sur le mode de garde. L'ensemble de toutes les consultations médicales et dépistages, entre autres, que je vais vous repréciser. Alors, je vous ai proposé quelques chiffres pour ne pas être trop en redondance. Donc, sur le territoire Terre de Lorraine, on a aujourd'hui, en 2025, 707 naissances, 45 naissances de moins que l'année 2024. 707 naissances sur l'ensemble des 5632 naissances qui ont été effective sur cette année-là. Pour accompagner ces naissances, alors bien évidemment, les professionnels du service ne voient pas l'intégralité de toutes les mamans et de tous les enfants, puisqu'on a aussi l'opportunité d'avoir un ensemble de prestations de services médicaux, entre autres hospitaliers ou libéraux, qui vont bien évidemment aussi se mettre en œuvre. Les sages-femmes sur le territoire ont réalisé en 2025 72 entretiens précoces, 36 consultations prénatales, 25 préparations à la naissance et 629 consultations à domicile. Je pense que c'est effectivement un des chiffres qui n'est pas anodin de pouvoir avoir ce bénéfice de l'accompagnement directement à son domicile. Pour les infirmières puéricultrices, 133 consultations infirmières puéricultrices. Ces consultations sont assez récentes. Il y a maintenant cette réalité depuis 3 ans. Vous avez peut-être connu la génération des dispensaires pour certaines. Je vise Mireille, excusez-moi. Effectivement, on avait l'habitude de parler effectivement de ces consultations de nourrissons. Ces consultations ont évolué. Donc, il reste bien évidemment par l'accompagnement infirmière, puère et médecin pour les parents et les enfants, les consultations de médecine préventive pédiatrique. C'est ce qu'on appelait avant les consultations de nourrissons. Mais effectivement, le nourrisson étant une tranche spécifique dans la chronologie de l'enfant, les consultations préventives pédiatriques peuvent tout à fait se réaliser pour l'ensemble des enfants de 0 à 6 ans. L'importance aussi dans l'accompagnement des 1000 premiers jours ces matinées en lieu d'éveil. Alors les lieux d'éveil ne sont pas des lieux d'accueil, les lieux d'éveil sont proposés par les professionnels, donc à ce jour ils sont menés exclusivement par les équipes de protection maternelle infantile, mais on a vocation à le développer en pluridisciplinarité. Sur ce temps de lieu d'éveil, effectivement les parents vont venir avec leurs enfants et vont se mettre en interaction dans un lieu spécifique, accompagnés par les professionnels qui vont rester à distance si le parent ne souhaite pas forcément de conseils ou ne souhaite pas forcément intervenir directement. En tout cas, c'est un lieu de bienveillance où on va pouvoir observer aussi les interactions entre les parents, sans jugement aucun, bien évidemment, et les soutenir lorsqu'effectivement il y a peut-être des observations ou des questionnements de la part du parent.
1: Il nous reste très peu de temps.
0: Oui, on y va. Bien évidemment, c'est pas une lecture linéaire. La proposition de la carte pour avoir quelques chiffres et permettre de répondre aussi à la question que Sandra posait tout à l'heure. Effectivement, on constate que sur notre territoire, vous l'avez repéré. Alors pour le professeur Storm, on est partie-là sur le département. Alors, on a effectivement une réalité, entre autres, des premières grossesses. On le reverra dans le tableau tout de suite après, qui sont plutôt autour d'une réalité de 29 ans. On voit effectivement une évolution sur l'âge de la première grossesse et effectivement avec des questions qui sont différentes aussi puisque il y a déjà une réalité professionnelle inscrite, il y a c'est d'autres questions auxquelles l'équipe dans son ensemble se tient à répondre. Bien évidemment, on le disait tout à l'heure, on ne va pas négliger la réalité des réseaux sociaux, mais je pense que vous êtes toutes et tous bien évidemment concernés et intérêt d'apporter des informations directes aux familles dans un rapport humain surtout, et en tout cas se garantir aussi d'informations fiables. Alors, concernant particulièrement la santé, donc on le voit, l'âge moyen lors de la première grossesse, je le disais, si on prend par exemple le pays de Colombey et Sud-Toulois, on est plutôt autour de 28 ans, dans le Saint-Ouen autour de 30 ans. Au niveau de Terre Touloise, pareil, autour de 29 ans. La particularité, alors c'est des statistiques, des pourcentages pardon, qui vous sont transmis, ils sont issus de données que nous récoltons dans le cadre de ces petits documents que vous connaissez certainement. Donc il y a trois certificats de santé dits obligatoires, donc le certificat de santé qui doit être rédigé par le médecin qui aura vu l'enfant et qui nous permet de voir effectivement comment l'enfant se précise autour du 8e jour, autour du 9e mois et dans sa deuxième année. Voilà, donc ces statistiques nous sont précieuses. Malheureusement, on voit aussi que les certificats nous sont de moins en moins produits, donc ne nous permettent pas non plus d'avoir des statistiques fines telles qu'on pouvait encore les avoir il fut un temps. En tout cas, ce que l'on peut saisir, c'est que si on regarde dans les troubles de santé, on comprend qu'il y a un impact, en tout cas, sur... La spécificité des troubles de la vue, puisque on a quand même des enfants qui présentent très tôt des troubles, d'où l'intérêt de bien les faire connaître aux parents au travers des différentes interactions. On a également une majoration des troubles du langage, des troubles de l'audition. Et puis, alors, on peut, en tout cas, je parlais tout à l'heure de l'intérêt de la vaccination, et bien effectivement, on a une opportunité sur notre territoire, les enfants sont globalement plutôt très bien vaccinés.
1: Voilà. Il nous reste une minute.
0: Et ben, pour conclure, tu vois, parfait. La PMI, certes, mais la PMI ne peut pas évoluer seule, bien évidemment, on interagit avec un ensemble de dispositifs, les maternités, bien évidemment, l'ensemble des professionnels de santé, entre autres au travers des CPTS, pour garantir le suivi du parcours de santé. On a également tout le soutien, les orientations qu'on va pouvoir proposer aux familles pour oser aller vers les structures petite enfance, dans l'intérêt aussi du développement de leur enfant et du soutien aussi à l'épuisement parental. Et puis, comme on a des enfants de 2 ans qui ont des intérêts à la scolarisation, bien évidemment, on tient aussi la réalité du partenariat avec l'éducation nationale et particulièrement les écoles maternelles. Voilà, où nous trouver rapidement, à domicile, où et quand. Et effectivement, on se déplace beaucoup, c'est l'objectif d'aller vers, au plus proche de chaque situation. On peut trouver, je vous le disais tout à l'heure, les professionnels au sein des maisons départementales des solidarités pour des consultations, des ateliers collectifs individuels ou des cafés des parents. En tout cas, il y a plusieurs actions qui sont mises en œuvre. Sur rendez-vous, soit on appelle directement à la Maison des Solidarités, soit pour les consultations des sages-femmes, elles sont maintenant actives sur Doctolib. Et voilà.
1: Merci beaucoup, Madame Millet.
2: Et c'était Karen Millet qui nous a parlé de la santé des 0-3 ans et de la PMI. Et on termine cette émission en parlant d'un événement qui aura lieu le 27 juin 2026 de 10h à 17h. Il s'agit du Saint-Ouen en éveil qui prendra place à la Cité des Paysages à Sion. Ce sera la 3e édition de cet événement. Au programme des animations petite enfance, comme par exemple un voyage au pays de la toute petite enfance, qui porte sur les 1000 premiers jours de l'enfant, la naissance, le bercement, les compétences. Et cette activité est destinée aux futurs et jeunes parents. Mais aussi un hôpital des nounours qui initie les parents et les enfants aux gestes médicaux de manière ludique, par exemple. On peut retrouver l'ensemble des activités proposées dans le programme. Des animations enfants et ados sont également prévues. Il y aura de l'origami, du graph, du rétro gaming ou encore une rencontre avec des jeunes du Saint-Ouen qui ont organisé leur séjour à Paris. Il y en aura vraiment pour tout le monde parce qu'il y aura des animations pour les familles au programme en passant par les grands-parents qui auront une animation qui portera sur le sujet de la complicité entre les grands-parents et leurs petits-enfants. Il y aura également au programme de la médiation animale, des jeux et des animations sportives, une rencontre musicale et beaucoup d'autres chose encore. Vous pourrez retrouver l'intégralité du programme sur le site internet du Pays du Saint-Ouen et vous pourrez nous retrouver, nous également, sur place toute la journée avant de venir, on l'espère en tout cas, profiter de la soirée de clôture de nos 40 ans.
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2: Et c'est déjà la fin de cette émission, alors je vous dis, portez-vous bien et à la prochaine.

0: suivre le mode d'emploi. 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

0: Bonjour à toutes et à tous et bienvenue dans cette nouvelle émission Création d'entreprise, le déclic. Aujourd'hui, on va s'intéresser au parcours de Nadia Lamrabet. Bonjour.
1: Bonjour.
0: Alors, vous êtes assistante administrative indépendante depuis un an déjà. Alors, racontez-nous un petit peu déjà, avant de parler vraiment de ce que vous proposez aujourd'hui, racontez-nous déjà un peu votre parcours. Qu'est-ce que vous faisiez avant de vous lancer dans l'auto-entreprise ?
1: Alors j'ai fait beaucoup de choses, donc j'ai travaillé énormément dans l'assistanat administratif, que ce soit pour l'éducation nationale où j'ai beaucoup travaillé et beaucoup appris dans ce milieu-là, et j'ai fait beaucoup d'intérim. Donc c'est aussi pour ça que ça m'a donné l'idée de me mettre à mon compte.
0: Très bien. Et alors, comment justement vous est venue vraiment cette idée ? C'est au fur et à mesure, vous dites, tiens, ça serait bien d'être finalement autonome, ou alors, comment ça vous est venu précisément ?
1: Eh ben, tout simplement, en fait, cette idée-là, je l'avais déjà depuis un bon moment. Et j'avais déjà créé mon logo avant même de pouvoir entreprendre. Seulement, je n'ai jamais osé. Jamais osé me lancer parce que chaque fois je trouvais que j'avais pas le temps. Je disais que j'avais un manque d'argent, j'avais pas le temps, j'avais aussi peut-être peur aussi. C'est souvent le cas quand on essaye de vouloir entreprendre. L'idée, elle était là, mais le problème, c'est le passage à l'action. Donc du coup, ce que je faisais, c'est que je faisais beaucoup d'intérim parce que j'avais pas de, on va dire, d'attache précise avec une entreprise, et je ne voulais pas être en CDI. Et puis, vraiment le gros déclic, c'est quand j'ai eu mon fils et je me suis dit bon, bah maintenant j'ai plus le choix. Je vais vraiment travailler sur mon projet et le soutien aussi de mon conjoint. Donc du coup, ça m'a vraiment, c'est lui qui m'a vraiment lancé parce qu'il m'a dit maintenant il faut que tu te lances, sinon tu ne le feras jamais. Et donc du coup, j'ai eu ce soutien-là aussi de mon conjoint qui m'a accompagnée dans cette démarche. Hein, on va dire, il m'a poussée, pas plus accompagnée ça au niveau administratif. Parce que c'est un gros travail, et de là, ça a commencé comme ça. Donc donc moi j'ai commencé d'abord de faire ce projet-là avec le CAREP qui se trouve à Pompée. Et cette idée-là, je l'avais fait et je continuais toujours, bien sûr, j'étais toujours intérimaire, donc je travaillais en tant qu'assistante de direction en intérim, bien sûr. Et puis un jour j'ai déménagé, donc il a continué à me suivre même à distance. Et du coup, sachant que j'habitais à Courcelles et que forcément mon entreprise, au moment du lancement, il fallait qu'elle déménage en même temps que moi. Eh bien, du coup, il m'a présenté au réseau initiatif de 9 maisons. Donc Monsieur Fernando qui m'a accompagnée sur ce projet-là aussi, et du coup voilà, je me suis lancée au 1er avril 2025. Donc là, ça fait bien un an de lancement.
0: Et avoir votre sourire, ça se passe bien alors.
1: Oui, ça se passe bien parce que je l'ai toujours, j'ai toujours voulu le faire, donc j'ai réalisé ce pas, mais c'est, on va dire que c'est pas facile tous les jours.
0: Oui, voilà. J'imagine, effectivement.
1: C'est beaucoup de travail. On n'est jamais satisfait on n'est jamais satisfait parce qu'on veut plus, hein. On voudrait réussir, que ça explose. Mais en fait, au final, on se dit, déjà, j'ai commencé cette partie-là. Maintenant, il reste plus qu'à réajuster pour retravailler mieux. Et ce que j'aime vraiment dans l'entrepreneuriat, je dirais, c'est le fait qu'on est créatif, qu'on arrive toujours à s'enrichir par les autres entrepreneurs, et on a plus ce poids salarial où on se sent pas vraiment à notre place, je dirais.
0: Mmh. Très bien. Alors, vous avez donc osé faire le pas. Comment se sont passées les aides ? En fait, ils vous aidaient sur tout ce qui est remplir les papiers, l'administratif, ou aussi à savoir comment vous vendre auprès des clients, peut-être, savoir comment parler, pitcher.
1: Alors, sur cette partie-là, moi, j'ai beaucoup travaillé l'étude de marché. parce que pour moi c'était important de travailler l'étude de marché. Donc j'ai avec le CARAP, on a beaucoup travaillé sur l'étude de marché, sur les financements, et monsieur Fernando pour le réseau initiatif a récupéré le dossier, on va dire c'était pareil, c'était pour que je puisse aussi demander une aide de subvention sur parce que j'avais besoin de matériel administratif et un minimum de trésorerie pour pouvoir avancer en toute sérénité.
0: Très bien. Et vous êtes aussi en lien avec le Pays Terre de Lorraine?
1: Oui, tout à fait. Donc avec Madame Renaud Lucille, où j'ai rencontré récemment et qui m'a fait, qui m'a dit que j'avais bien avancé pendant mes un an déjà. Donc déjà, ça rassure. Alors qu'au départ, on se dit, c'est pas très. J'aurais aimé faire plus de chiffres d'affaires. Et quand elle vous dit, on est dans la bonne voie. Donc là, on se dit, c'est bien, ça nous rebooste, ça nous donne envie de continuer. Et aussi le fait qu'ils nous présentent et qu'ils nous disent qu'il y a d'autres entrepreneurs dans les alentours et qui essaient aussi de nous rencontrer. Parce que là, par exemple, j'ai été au forum à Toul, que je ne savais même pas qu'il y avait un forum à ce moment-là, et c'était vraiment intéressant d'y aller.
0: Vous avez pu notamment des conférences aussi?
1: Oui, c'est ça, tout à fait. Alors les conférences étaient très intéressantes parce que c'était au tout début, quand on entreprend en fait, on sait pas vraiment, on y va vraiment tête baissée, mais franchement, faut vraiment aller vers les gens qui s'y connaissent, parce qu'il y a toute la mutuelle, parce que quand vous êtes salarié, vous avez une mutuelle, mais quand vous êtes entrepreneur, vous en avez pas. Donc là, c'est vraiment important de se renseigner. La prévoyance également, parce que si vous ne l'avez pas, il vous arrive quelque chose, je peux vous assurer que c'est très important. Il y a plein de petites choses qu'au début, on n'y pense pas du tout. On est tellement dans le projet, dans l'idée, que le reste, ça devient secondaire. Mais au final, moi, je me dis, mais heureusement que j'ai rencontré toutes ces personnes, parce que du coup, ça m'a permis d'avoir les bases dès le départ et pouvoir justement créer ma micro en toute sérénité.
0: Effectivement, se faire aider, ça rebooste aussi. Enfin, parce que c'est vrai que souvent, ce qu'on nous dit aussi quand on a des entrepreneuses ou entrepreneurs qui viennent, c'est que c'est aussi, t'es seul en fait. Mmh. On est seul pour créer sa micro-entreprise. Et du coup, on n'est pas sûr de là où on va. Et surtout, on s'habitue à être seul. Et finalement, on perd un peu ces échanges qu'on peut avoir effectivement quand on est salarié dans une entreprise et qu'on voit des collègues, quoi. Ce côté solitude, des fois, peut être un peu compliqué pour avancer. Est-ce que vous avez eu aussi ce cas-là, de vous dire à des moments où la solitude, elle pèse un peu?
1: Oui, tout à fait. Effectivement, le fait d'être seul, c'est très compliqué, surtout quand on a des grosses décisions à prendre et puis qu'on ne sait pas si c'est une bonne décision qu'on va prendre. Hein. On est tout seul dans le bateau, on va dire. Il n'y a personne pour vous, forcément, qui vous conseille, ou même des fois juste souffler. Ça, c'était très compliqué. Moi, ce qui s'est passé, c'est qu'à un moment donné, je cherchais un réseau près de chez moi, parce que j'habite en campagne, hein, donc moi, il y a personne à part dire bonjour aux vaches, moutons, et c'était pas possible de communiquer, même si j'apprécie le cadre. Donc, j'ai beaucoup cherché, souscrit à un réseau en distanciel, et du coup avec ce réseau en distanciel j'ai pu mettre en place un petit réseau de femmes entrepreneuses qui étaient dans la même situation que moi, donc on a pu se rencontrer, et franchement ça nous a fait du bien, parce qu'on parle de tout, on est tous mamans en plus la plupart, et on peut échanger sur la charge mentale, parce que ça il y a beaucoup, on n'en parle pas beaucoup, mais les femmes ont une charge mentale qui est énorme, surtout dans l'entrepreneuriat, je dirais même dans la vie de tous les jours, même quand on est salarié. Mais là, c'est encore différent, c'est une charge mentale qui est plus élevée, parce qu'on est dans l'inconnu. Donc on ne sait jamais ce qui va nous arriver demain. Donc on est tout le temps sur le qui-vive, tout le temps à régler des problèmes, que ça soit personnel comme professionnel. Et ouais, c'est compliqué, quoi.
0: J'imagine surtout qu'il faut savoir mettre aussi une barrière, dans se dire effectivement on n'a pas forcément d'horaire, donc on peut travailler un peu comme on veut, mais il faut savoir aussi s'arrêter. Ça peut être, j'imagine, compliqué quand on travaille depuis chez soi.
1: Oui, alors là ça c'est mon gros problème, m'arrêter. Ouais, je dirais m'arrêter, c'est vraiment un de mes gros problèmes, et c'est vrai qu'on a du mal à s'arrêter parce qu'on veut tellement finir, on est dedans, on veut finir notre sur le sujet sur lequel on a travaillé, et au final on se retrouve toujours encore dedans, et on se dit bah là faut qu'on arrête parce qu'il y a la vie de famille qui est là à côté, qui vous attendent, quoi.
0: Effectivement, faut pas délaisser sa vie personnelle à défaut de sa vie professionnelle. On a parlé vraiment un peu de votre parcours, de comment vous avez monté votre auto-entreprise, mais justement, en quoi ça consiste vraiment votre auto-entreprise ?
1: Alors moi, je suis assistante admin indépendante. Donc c'est pour soulager tous les entrepreneurs sur les tâches administratives, comme une assistante de direction qui viendrait travailler à temps plein chez vous, en fait, tout simplement. Et la spécialité que j'ai, c'est que j'ai une licence RH, donc du coup j'interviens aussi sur cette partie-là, et ça permet d'aider à soulager les entreprises. Bah, peut-être par exemple une entreprise qui est en voie de développement et qui souhaite recruter, je peux intervenir sur cette partie-là, l'aider sur les différents process à mettre en place dès le début de l'entreprise, qui est très important au départ. Et aussi toute la partie gestion des mails, l'assistanat administratif, la transmission de savoir aussi, qui est très intéressante quand vous avez un salarié qui part du jour au lendemain. Ce qui est intéressant, c'est d'avoir un maximum son savoir et pas qu'il parte avec ses connaissances et vous vous retrouvez dans une situation délicate.
0: D'accord, donc vous devez intervenir auprès d'entreprises, mais aussi de particuliers ou...
1: Non, que les entreprises. Non, les particuliers, je fais pas, mais après je sais que j'ai des entrepreneuses que je connais qui le font. J'interviens vraiment que vers les entreprises, que ce soit les TPE ou les PME.
0: Et votre zone géographique, elle s'étend jusqu'à où?
1: Alors ma zone géographique, elle s'étend, ça peut être de Champigneul, Nancy, Vittel, Épinal et Toul. Gondreville, oui, exactement, et les alentours.
0: Okay.
1: Elle est quand même assez large parce que je peux faire énormément de choses en distanciel, et vraiment à la demande du directeur d'entreprise ou de la directrice d'entreprise, si elle a besoin de moi en présentiel, je peux intervenir aussi en présentiel.
0: Très bien. Et donc là, ça fait un an maintenant, un tout petit peu plus d'un an, vu que c'était le 1er avril 2025. Du coup, comment vous vous sentez au bout d'un an? On l'a dit un petit peu en début d'émission, mais là, du coup, maintenant qu'on sait un peu plus concrètement tout le parcours, est-ce que du coup, vous êtes en voie de développement peut-être maintenant aussi, plus axé là-dessus?
1: Oui, je suis plus axée sur le développement, plus me faire connaître, plus travailler sur moi, comme je dirais. Puis l'un ne va pas sans l'autre. Donc oui, je suis plus dans cette optique-là. Et oui, je continue toujours à essayer de rencontrer un maximum d'entrepreneurs pour me faire connaître et puis présenter mes services, parce que c'est pas anodin d'avoir une assistante administrative à distance ou en présentiel une fois ou deux fois dans la semaine. Donc c'est pas commun, donc il faut que ça rentre dans les mœurs, je trouve.
0: Effectivement, puis pour vous aussi d'adapter votre emploi du temps aussi en fonction, si vous gérez sur plusieurs entreprises, vous pouvez pas être le lundi quelque part, puis le lundi après-midi ailleurs, enfin surtout ça en présentiel, faut aussi...
1: Oui, tout à fait, il y a une grosse gestion là-dessus qui est quand même assez importante, c'est pour ça que l'organisation est primordiale pour un planning qui soit cohérent pour tout le monde, donc il est important de gérer tout ça. Après le plus gros, c'est vrai que je le fais beaucoup en distanciel, donc en déplacement j'en fais pas énormément, en présentiel c'est vraiment rare, sauf si vraiment il y a des choses très précises à faire en présentiel.
0: Très bien. Alors, vous parliez de com, justement. Là, vous êtes en train de vous lancer aussi dans un projet de podcast pour parler de l'entrepreneuriat. Est-ce que vous pouvez nous en dire plus?
1: Oui, tout à fait. Donc, moi, ça fait un bon moment où je voulais justement trouver une communication qui me corresponde. Et j'étais un peu essoufflée des réseaux sociaux de voir que ou qu'on fasse une pub en disant que l'entrepreneuriat c'est facile, on peut gagner tant, ce qui est pas vrai parce que dans la vie de tous les jours, c'est un combat tous les jours. Je dirais, c'est assez fatigant, on peut avoir des grosses galères, on peut être épuisé par l'entrepreneuriat, surtout quand on est tout seul et des fois on a des personnes en face quand vous voyez sur les réseaux qu'on vous dit bah vous allez gagner tant par mois, vous allez avoir tant de clients par mois, ce qui est pas forcément vrai. Donc, du coup, on va parler de tout ça. Ce podcast-là, c'est surtout pour les femmes entrepreneuses que je veux mettre en valeur, avec une charge mentale qui est énorme parce que je veux vraiment les mettre en avant. C'est vraiment qu'on puisse parler sans filtre de leur projet, de leur vie, comment ça s'est passé. Parce qu'on peut avoir des femmes qui ont eu un cancer et qui ont entrepris. On peut avoir aussi des femmes qui ont eu peut-être un enfant qui était malade et puis qui se sont quand même lancées et toutes les galères derrière, mais elles le disent pas forcément lors de leur passage à l'acte, on va dire. C'est très compliqué et je pense que ça, il faudrait... C'est pour ça que j'ai voulu lancer ce podcast qui va être lancé bientôt, donc au mois de juillet. Le lancement se fera le 7 juillet. Donc c'est tout nouveau pour moi, donc j'espère vraiment que ça va marcher.
0: Bon, on vous le souhaite.
1: Merci.
0: Donc il y aura une série de plusieurs podcasts, enfin que ça reviendra tous les mois,
1: Tous les deux semaines.
0: D'accord. Ouais.
1: Là, je suis en plein dans les enregistrements, préparation du générique, enregistrement avec les entrepreneuses. Donc, c'est déjà beaucoup de boulot, je trouve.
0: Oui. On connaît ça ici.
1: Oui, c'est vrai en plus.
0: Bah oui, oui. Mais donc, du coup, vous avez fait ça toute seule pour cette idée de podcast ou quelqu'un vous l'a soufflé l'idée et puis vous l'avez dit?
1: Non, c'est vraiment toute seule, oui. J'ai eu l'idée déjà de le départ, mais je me suis jamais lancée. Et j'avais rencontré Manon Marc. Alors, je lui fais un coucou si un jour elle écoute. On sait jamais. Et elle donnait des formations où elle conseillait des femmes ou même des hommes, je pense, qui entreprennent, qui souhaitent utiliser comme réseau le podcast. Et je l'avais rencontrée sur Femmes de Territoire et je lui avais dit écoute, là pour moi c'est pas le moment, mais je reviendrai vers toi. Et je suis revenue vers elle au bout d'un an parce que justement ça fait un an d'entrepreneuriat. C'est la suite logique, je dirais, de mon aventure, hein. Et du coup je l'ai recontactée, on a échangé et du coup elle m'accompagne sur ce projet parce que c'est plein de choses que je connais pas, c'est une découverte, hein, pour moi. Donc c'est un superbe accompagnement et en plus c'est une super personne parce que j'ai appris énormément de choses.
0: Eh ben, on la salue alors.
1: Merci.
0: Très bien. Puis en fait, finalement, tous les ans, vous avez un nouveau projet qui accompagne votre gros projet, en fait, c'est ça?
1: Oui, c'est ça, j'ai l'impression.
0: Qu'est-ce que ça sera l'année suivante?
1: Voilà, c'est ça. Bon, déjà, ça, c'est déjà bien gros, je trouve, que déjà, on va se lancer, on va aller tranquillement dessus.
0: Effectivement, mais comme ça, vous avez déjà un an de recul aussi sur comment on s'y prend pour monter son entreprise. Et vous pouvez poser les questions juste aux personnes qui sont en face de vous, quoi, pour vraiment creuser l'aspect entrepreneuriat.
1: Oui, tout à fait, tout à fait.
0: Et montrer aussi, voilà, que c'est pas toujours tout rose, effectivement, parce que c'est ce qu'on montre sur les réseaux sociaux, on montre toujours la plus belle partie de l'entrepreneuriat, mais il arrive aussi des galères et c'est normal. Donc, oui. Faut pas oublier aussi ça, effectivement. Très bien, donc on pourra les voir où alors ces podcasts à partir du 7 juillet?
1: Alors ça, je l'ai pas encore
0: pas encore défini.
1: Hein, je suis désolée, je suis encore en épisode zéro, je dirais. Je pense sur Spotify.
0: D'accord. Et ça, c'est quoi le nom du coup?
1: Ah ça, je vais le garder mystérieux jusqu'au bout que je trouve le nom exact.
0: D'accord, mais je pense que vous ferez votre pub justement sur les réseaux sociaux aussi, donc on pourra voir le nom à ce moment-là.
1: Oui, tout à fait.
0: Très bien. Et donc pour voir justement si on veut vous contacter, on a une entreprise, on veut vous contacter pour vous embaucher ou pour justement suivre ces podcasts, par curiosité, on peut vous voir où, c'est quoi le nom de vos réseaux?
1: Alors j'ai un site internet, donc c'est nadwork.fr. Et sinon, vous pouvez me contacter sur Facebook et Instagram, donc Nadwork Digital. Donc là, vous pouvez facilement me joindre à ces trois réseaux. Je suis assez accessible, même qu'on tape, on va dire Nadia Lemrabé, vous me trouverez forcément sur les réseaux parce que je suis sur Facebook, Instagram, LinkedIn. On va dire, c'est quand même, je suis facile et joignable.
0: Très bien. Donc si on est une femme entrepreneuse et qu'on est intéressée par le projet, on peut vous contacter aussi.
1: Ah oui, tout à fait. Et ça sera avec un grand plaisir que je pourrais faire les interviews avec elle.
0: Et bah, très bien. Là aussi, c'est du coup des gens du territoire ou parce que vous parlez de vous déplacer chez elle?
1: Oui, oui, tout à fait. Oui. C'est des gens du territoire. C'est dans le Grand Est. Mmh. Je ne me déplacerai pas plus loin, je pense pas.
0: C'est déjà grand le Grand Est.
1: Voilà, c'est ça.
0: Ça fait déjà une bonne surface.
1: Oui, tout à fait.
0: Et bah, très bien. Est-ce que, pour terminer, vous avez un conseil à donner à quelqu'un qui, justement, a comme vous, il y a quelques temps, avait cette idée d'auto-entreprise mais qui n'ose pas se lancer justement. Qu'est-ce que vous pourriez leur donner comme conseil?
1: Bah moi, le conseil que je leur dirais, c'est vraiment d'oser parce que il n'y a rien plus de, je veux dire, mourir avec des regrets ou avoir des regrets. C'est terrible. Le mieux, c'est d'oser. De toute façon, vous savez pas si ça va marcher, ça va pas marcher. Ça, vous avez pas la main dessus. Donc, faut oser le faire, quoi. Mais il faut vraiment le faire parce que vous avez envie, pas parce que je dirais que vous avez vu quelque chose, ça pourrait être sympa. Et puis, faut pas se mettre en difficulté. Surtout ça. Les paillettes, c'est bien, mais la vie d'entrepreneuriat, c'est des galères, on va dire, tous les jours qu'il faut résoudre et qu'on est tout seul. Donc, il faut avoir cet état d'esprit d'être autonome et d'avancer tous les jours pour réaliser son rêve. Moi, j'ai toujours voulu entreprendre. Aujourd'hui, c'est OK. Mais je suis loin de mon objectif. Voilà. Mais le conseil que je donnerais, oui, c'est d'oser, mais aussi faire son étude de marché, de bien aller se renseigner avant de se lancer tête baissée.
0: Prendre le temps d'étudier, oui. D'avoir un plan précis.
1: Oui, tout à fait, oui.
0: Très bien. Et du coup, c'est quoi votre objectif final?
1: Mon objectif final, c'est de créer une agence, justement. Donc créer une agence, puis aussi pouvoir recruter des personnes. Ouais, ça serait mon objectif final.
0: Ok, donc quelques années peut-être alors.
1: Oui, tout à fait.
0: Bah, c'est ce qu'on vous souhaite alors, en tout cas.
1: Merci.
0: Eh bien, merci beaucoup. On va terminer donc en musique avec un artiste que vous appréciez tout particulièrement, Yanis Odua. Pourquoi cet artiste?
1: Parce que c'est un artiste que j'aime beaucoup. Il parle beaucoup de paix, d'amour, d'aller de l'avant et de prendre le temps. Et qu'on s'écoute pas forcément soi-même. Et donc, du coup, c'est pour ça que j'ai choisi cet artiste, parce que c'est l'artiste que j'écoute le plus dans ma voiture, que je mets à fond les ballons dans. Et donc, du coup, je trouve que il correspond tout à fait à mon avancée de vie, je veux dire.
0: Et très bien. Les auditeurs vont mettre alors à fond les ballons avec son titre « Moment idéal ». Merci beaucoup à Nadia Lemrabé de nous avoir parlé de votre parcours d'assistante administrative indépendante. Merci beaucoup et on vous souhaite alors que le meilleur.
1: Merci beaucoup.
0: Au revoir.
1: Au revoir.

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Bonjour à toutes, bonjour à tous, ravi de vous retrouver pour un 94e rendez-vous d'Impression Jazz sur Radio Déclic. Un rendez-vous que alors je n'ose qualifier de classique, parce qu'il n'y a rien de classique dans la musique très ouverte que je vous propose de découvrir durant une heure, mais qui sera, comme c'est le cas régulièrement, consacré à une sélection de disques qui font partie de l'actualité du jazz. 7 disques, 7 formations de dimensions variables, d'esthétiques variées et d'influences multiples. Une fois encore, vous allez voyager dans le temps et dans l'espace. Alors j'espère que ce nouveau périple musical vous plaira et surtout qu'il vous donnera envie d'en savoir plus et d'aller plus loin avec tous ces artistes qui méritent vraiment qu'on les soutienne. Ils en ont besoin aujourd'hui plus que jamais. Et je vais vous proposer pour commencer une avant-première, car le disque que nous allons écouter ne sortira que le 28 août. Il est signé du batteur Christophe Marguet. Il a pour titre Island et alors il est dédié à un certain Brandon Grimshaw qui avait acheté en 1962 une île inhabitée aux Seychelles, sur laquelle il a vécu seul durant 39 ans, à l'écart du monde, en totale immersion avec la nature et la faune. Alors, il y a construit sa maison, créé des kilomètres de sentiers, il y a replanté des milliers d'arbres, attiré des oiseaux et introduit des tortues géantes. Cette île dite moyenne est aujourd'hui devenue un parc national et abrite désormais les deux tiers de la faune des Seychelles. Christophe Marguet, donc, musicien qui s'est imposé comme l'un des batteurs les plus sensibles et les plus poétiques du jazz français, il a développé très tôt une conception originale de la batterie qui devient chez lui un instrument de couleur, de respiration, un espace où le rythme devient matière vivante et palpable. Aujourd'hui, il est reconnu comme l'un des batteurs les plus créatifs du jazz européen et c'est un musicien pour qui la batterie est avant tout un art de la liberté. Alors je ne reviendrai pas sur les très nombreuses collaborations de Christophe Marguet, mais je n'oublie pas qu'il a été l'un des éminents membres du Strada Sextet d'Henri Texier durant les années 2000, une formation au sein de laquelle il avait pu côtoyer le guitariste Manu Coggia, qu'on retrouve à ses côtés sur ce disque, avec également Hélène Labarrière à la contrebasse et Régis Ubi au violon. Une formation qui avait publié le disque Echoes of Time en 2024, disque que j'avais présenté ici même. Alors, par son thème, celui d'un véritable acte de résistance dans notre monde consumériste, Island est un hymne à la liberté et au retour sur soi. C'est un disque qui évoque de titre en titre le quotidien de ce Robinson Crusoe des temps modernes. Alors, il est question de nuit céleste, de dauphins, de solitude, de sable blanc, de travail quotidien, de vie sauvage et de liberté, qui est le titre de la composition que j'ai choisi pour commencer cette émission. On écoute le quartet de Christophe Marguet.

L'hymne à la liberté de Christophe Marguet et son quartet, extrait de l'album Island, qui sortira le 28 août prochain sur le label Mélodie en sous-sol. Alors restons maintenant du côté de cette indispensable liberté qui souffle sur le jazz français avec le tromboniste et aussi chanteur à l'occasion, Robinson Coury, un musicien qui signe son 4e album après Frame of Mind en 2019, Broken Lines en 2022 et Mia en 2024. Voici aujourd'hui Transara, qu'on peut considérer comme la suite de Mia. C'est un disque qui vient de paraître sur le très renommé label allemand Act Music et sur lequel on retrouve aux côtés de Robinson Coury les deux mêmes partenaires, Léo Jassef au piano et au synthétiseur et Anissa Nehari aux percussions. Alors je précise au passage que les trois musiciens chantent également et que Robinson Coury joue du synthétiseur modulaire qui occupe une place assez importante dans la musique du trio. Alors, petit point technique, un synthétiseur modulaire, c'est un instrument électronique construit module par module, avec des oscillateurs, des filtres, des enveloppes, des séquenceurs. Alors, on relie tout ça avec des câbles pour créer soi-même le trajet du son. Rien n'est prédéfini. On fabrique son propre instrument. Résultat, eh bien, des textures sonores riches, mouvantes, souvent uniques, très prisées en musique électronique expérimentale. Et si vous étiez parmi les spectateurs du Marley Jazz Festival en 2025, vous serez en pays de connaissance, puisque Robinson Coury avait été programmé par notre ami Patrice Winzenried et qu'il avait interprété plusieurs compositions de ce qui était un disque à venir. Le tromboniste, d'ailleurs, y était également présent en 2024 au sein du groupe Sarab. Alors, Robinson Coury explique que Transara est une évolution par rapport à Mia, qui est devenu le nom du groupe. La musique du trio se déplaçant, selon lui, je cite, vers un autre monde, une autre réalité. Transara signifiant d'ailleurs un passage entre les mondes, une connexion entre différents espaces et états. Alors jazz, musique arabe, musique classique en écho de sa formation musicale, chant, besoin d'une évolution constante, et bien tout cela forme Transara dont le propos est aussi un reflet de notre époque. Je cite également Robinson Coury, face au monde qui nous entoure, on ne peut qu'être pensif et mélancolique. Voilà, dit-il, il faut être soucieux de créer un espace protégé où public et musiciens peuvent se sentir en sécurité et partager leurs émotions, leurs pensées. Voilà, alors une idée qu'on retrouve dans une composition qui a pour titre « Alaoui Club Robinson Coury ».

très la musique du tromboniste Robinson Coury, rythmée par les séquenceurs modulaires. Il est temps de passer maintenant à un trio, un autre trio que j'espère pouvoir réunir un de ces jours ici au studio de Radio Déclic. D'ailleurs, deux de ses membres ont déjà été mes invités et le troisième le sera sans nul doute dans un délai raisonnable. Je vais parler du pianiste Pierre-Alain Gualche, du contrebassiste Diego Humbert et du batteur Franck Agulon. Trois musiciens, trois amis de longue date. Des amis de 30 ans, comme disait l'autre, et même plus, puisqu'il est dit que leur trio existe depuis 1991. Donc des amis pour qui la musique est un plaisir partagé, un langage qui transpire le groove et qui est habité chez eux d'une énergie dont le moins qu'on puisse dire est qu'elle est communicative. En fait, c'est une musique qui leur ressemble, tout simplement. Mais quand j'y songe, si ces trois musiciens ont eu de très nombreuses occasions de se retrouver sur scène et sur disque, j'ai bien l'impression que leur nouveau disque, Mu, est le premier enregistrement en tant que trio. Sauf si on considère que Post-Katrina, publié en 2014 sous le nom de Franck Agulon, sur lequel ses deux complices étaient déjà présents, sauf si ce disque est à considérer comme le premier disque de leur trio. Mais bon, ce ne sont que des détails. L'essentiel étant ailleurs dans cette joie, jubilation qui traverse ce nouveau disque paru le 22 mai sur le label Trébim, une belle maison dont le patron n'est autre qu'un certain Diego Humbert. Alors aujourd'hui, ce nouvel album célèbre bien sûr cette amitié de longue date et surtout une complicité qui est nourrie de toutes ces années de dialogue musical. Les musiciens le présentent comme un véritable retour aux sources, qui voient leur maturité artistique résonner avec les souvenirs de leur jeunesse partagée. Et on comprend encore mieux la fraîcheur de ce nouveau répertoire. Donc Mu, c'est un objet musical de pur plaisir, et je ne dis pas cela par chauvinisme, loin de là. Un disque que je ne résiste pas au plaisir de vous faire entendre sans plus attendre avec une composition intitulée Hors sol. Et quant à vous, messieurs Gualche, Humbert et Agulon, sachez que la porte d'Impression Jazz vous est grande ouverte si vous souhaitez venir nous en parler et nous raconter plein de belles histoires. On écoute Hors sol.

après le trio des amis Pierre Lingualche, Diego Imbert et Franck Aguilon et leur disque Mu, voici un troisième trio, alors mais d'une esthétique radicalement différente. C'est une formation qu'on peut présenter comme porteuse de jazz metal et qui a pour nom Kilter, un trio emmené par le bassiste Laurent David, que j'ai déjà eu l'occasion de vous présenter ici même. Laurent David étant entouré de ses partenaires américains Ed Rosenberg III au saxophone et Kenny Grohowski à la batterie. Alors, figurez-vous que ces trois musiciens ont mis en œuvre un projet assez fou, plutôt conceptuel, il faut bien le dire, qui a consisté à composer 10 morceaux d'une minute avant de les ralentir à 25% de leur vitesse initiale pour obtenir 40 minutes de musique, qu'ils ont ensuite recréé en studio pendant une dizaine de jours. Alors présenté de cette façon, c'est une démarche qui peut sembler un peu abstraite, mais elle est assez passionnante car on devine tout le travail collectif qu'elle a demandé aux musiciens sur la création de la matière sonore, sur l'utilisation de leurs instruments et sur la production pour obtenir un résultat qui aurait été sans doute inimaginable sans le passage par cette contrainte, celle de la dilatation du temps. Le disque a pour titre 10 billion years, 10 milliards d'années. Il se veut un rendu musical de la naissance et de la mort de notre système solaire et retrace le voyage d'une gouttelette d'eau qui voyage et se transforme à travers l'espace et le temps. Alors, selon les musiciens, c'est, je les cite, un voyage sensoriel où se mêlent drones, rythmes organiques, textures abstraites et harmonies brutes. Le résultat n'est pas une simple variation de tempo, mais une métamorphose profonde, une nouvelle œuvre émerge, à la fois intime et cosmique, où la goutte d'eau devient une métaphore de la matière en transformation. Alors, je précise également que l'album 10 Billion Years, qui sort chez Alternative, est accompagné de 10, un EP de 10 minutes en édition limitée, disponible uniquement en vinyle 7 pouces. Ten se compose de cette série de morceaux d'une minute que j'évoquais et qui sont indissociables de 10 Billion Years. Les 10 titres de l'album étant les réinterprétations ralenties et étirées des morceaux de l'EP. Vous me suivez ? C'est pas si simple, hein ? Alors on va se dépêcher de dilater le temps et de partir à la découverte. Que dis-je ? Nous allons plonger avec le trio Kilter puisque l'extrait que je vous propose d'écouter a pour titre Rivers and Ocean, les rivières et l'océan. Slow down, c'est le mot d'ordre de Kilter. Alors, on écoute Laurent David, Ed Rosenberg III et Kenny Grohowski et on ralentit.

Alors, après cette impressionnante plongée dans le temps dilaté du trio Kilter, je vous propose un peu de poésie maintenant, ça vous dit ? Parce que si j'évoque l'idée de poésie juste après ce disque ténébreux aux ambitions presque philosophiques de Kilter, c'est sans doute parce que c'est bien elle qui guide le travail qu'accomplissent en duo la chanteuse Claudia Solal et le pianiste Benoît Delbecq. Deux artistes que nous connaissons bien du côté d'Impression Jazz, puisqu'entre autres aventures musicales, la première est impliquée dans La Banquise de Françoise Toulec, que nous avons récemment évoqué avec Antoine Arlot, qui était mon invité au mois de mai. Quant au second, il est l'un des pianistes et compositeurs français les plus singuliers de la scène internationale, musicien actif depuis la fin des années 1980. Et son travail se situe au croisement du piano préparé, de l'improvisation, de l'électronique et d'une recherche rythmique très personnelle. Alors pour mémoire, souvenons-nous que la première collaboration entre Claudia Solal et Benoît Delbecq remonte à l'année 2015 du côté de Chicago, lorsque tous deux faisaient partie du quartet franco-américain Anti-Chamber Music, avec la bassoniste Katie Young et la violoncelliste Tomeka Reed autour de l'ouvrage Chamber Music de James Joyce. Et depuis cette expérience en commun, Claudia Solal et Benoît Delbecq ont poursuivi leur chemin en duo, en s'affirmant comme de véritables inventeurs de chansons improvisées. Après Hope Town, paru chez Rogue Art en 2020, le duo propose aujourd'hui un deuxième rendez-vous discographique qui nous permet de découvrir ces chants comme autant d'imaginaires improvisés, ceci sur des textes de Claudia Solal et un texte de Benoît Delbecq. Ce dernier fournissant, comme il sait le faire depuis si longtemps, un véritable travail d'architecte sonore. Il utilise avec beaucoup de sensibilité et de finesse son piano préparé. Et alors, que dire du chant de Claudia Solal, artiste décidément inclassable, avec son langage vocal qui n'appartient qu'à elle-même et une voix qui assume pleinement son rôle d'instrument à part entière. Voilà une musique différente qui avance sur la pointe des pieds dans une douceur qu'on peut qualifier de brumeuse et qui s'insinue au fil des minutes et finit par vous gagner. En voici une belle illustration avec une chanson, alors un terme que je mets entre guillemets, qui s'intitule High Maintenance. Claudia Solal et Benoît Delbecq. Et merci au passage à Claudia qui m'a fait la gentillesse de m'envoyer ce beau disque.

Voilà, c'était le duo formé par la chanteuse Claudia Solal et le pianiste Benoît Delbecq. Leur nouveau disque s'appelle Honor Oxygen et il va paraître sur le label D-Stream ou D-Stream. Alors, je dois bien vous dire qu'il y a encore très peu de temps, je ne connaissais pas l'existence de la pianiste Amandine Habib, pianiste française formée au Conservatoire de Marseille, puis au CNSM de Paris. Amandine Habib a été lauréate de plusieurs concours internationaux et elle a développé très tôt une double identité en tant qu'interprète classique avec un répertoire allant de Bach à Olivier Messiaen et en même temps improvisatrice ouverte au jazz contemporain. Et c'est exactement cette double trajectoire qu'on retrouve dans le bien nommé Très Sage, au pluriel, et en un seul mot, un disque qui vient de sortir sur le label Nine Spirit, pour lequel elle s'est entourée de musiciens qu'on peut considérer eux-mêmes comme des habitués des passages entre univers musicaux. Il y a Raphaël Imbert au saxophone et à la clarinette basse, Eric Maria Couturier au violoncelle, Théo Hould à l'accordéon et Jean-Luc Difraya aux percussions et au chant. Et comme il est très bien souligné dans le dossier de presse de cet album, Très Sage s'inscrit dans la continuité de la démarche qui anime Amandine Habib. C'est un projet traversé par la mémoire, les luttes et les résonances entre les époques. Du baroque au jazz, les œuvres dialoguent et font émerger des thèmes chers à la pianiste. Droit civique, mémoire de l'Holocauste, combat de compositrices, voix oubliées. Alors ici, sur ce beau disque, dialogue François Couperin, Jean-Philippe Rameau, Claude Debussy, Robert Schumann avec Oscar Peterson ou encore Meredith Monk. C'est une belle conversation émaillée, ça et là, de moments d'improvisation. Alors je vous propose d'écouter sans plus attendre un extrait de Très Sage avec Sometimes I Feel Like a Motherless Child. C'est un spirituel afro-américain traditionnel qui était chanté dans les plantations du sud des États-Unis au 19e siècle et qui était apparu avant l'abolition de l'esclavage. C'est donc un chant qui exprime une détresse profonde, celle d'un être arraché à sa famille, à sa terre, à son identité. Et pour les esclaves, c'était une manière codée de dire la solitude, la perte, mais aussi le désir de liberté et le sentiment d'être étranger dans un monde hostile. Voilà quelque chose qui semble plus d'actualité que jamais. On écoute Amandine Habib.

Après ce magnifique Sometimes I Feel Like a Motherless Child par la pianiste Amandine Habib sur son album Très Sage, je vous propose en conclusion de cette émission d'entrer dans l'intimité du duo que forment le saxophoniste Vincent Lekwang et le contrebassiste Claude Chamichian qui signe Silent Springs sur le label Émouvance. Alors un mot tout de même sur ces deux musiciens. Claude Chamichian, on est

en 1960 à Marseille dans une famille d'origine arménienne. Est l'un des contrebassistes majeurs de la scène jazz et improvisée française. Alors, il a été formé à la musique classique avant de se tourner vers l'improvisation, en développant très tôt un jeu lyrique et puissant où la contrebasse devient autant un instrument mélodique qu'un moteur rythmique. Alors, il a multiplié les rencontres. Bert Phillips, Gérard Marais, Éric Barré, François Corneloup et a fondé en 1993 son propre label, Émouvance. On le connaît aussi pour ses projets personnels, du solo aux grandes formations comme Lousatzak, où il mêle mémoire arménienne, écriture orchestrale et improvisation ouverte. Il est une figure à la fois discrète et centrale, un architecte sonore lui aussi, capable de faire chanter la contrebasse avec une intensité rare. Quant à Vincent Lekuang, né en 1975, il est l'un des saxophonistes les plus singuliers de la scène jazz française. Il s'est formé au CNSM de Paris, où il enseigne aujourd'hui. Il a développé très tôt un langage nourri autant par le jazz contemporain que par la musique classique et les traditions extra-européennes. Alors, il s'est fait connaître au sein du collectif ASK, puis dans de nombreux projets avec Stéphane Payen, Boyan Z, Henri Texier, Leila Martial et son duo avec le pianiste Édouard Ferlet, notamment autour de Bach, a été un révélateur de son approche ouverte dans un dialogue entre écriture et improvisation. Vincent Lekuang s'est imposé comme une voix poétique, inventive, capable de traverser les esthétiques. Alors autant dire que le dialogue entre ces deux musiciens est de toute beauté et que leur source silencieuse, Silent Springs, ont sans doute quelque chose à voir avec leurs racines arméniennes et vietnamiennes. Elles peuvent aussi nous renvoyer aux blessures de notre monde. C'est une musique face à laquelle il est assez difficile de trouver les mots. Il faut la laisser venir à nous et se laisser emporter. Voici Katsunin, une composition que Claude Chamichian avait déjà proposée sur ses albums Poetic Power en 2020 et Nairi en 2024. Preuve que la matière musicale est toujours en modelage.

Et voilà, ce nouveau rendez-vous se termine avec la musique intimiste du duo formé par le saxophoniste Vincent Lekuang et le contrebassiste Claude Chamichian. Leur nouveau disque a pour titre Silent Springs et sort ce mois-ci sur le label Émouvance. 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Il y aura des invités, musiciens et acteurs de la vie musicale en Lorraine, et quelques surprises dont je ne vous dis pas beaucoup plus pour l'instant, sinon ce ne serait pas des surprises. Je peux quand même vous annoncer dès à présent que de très grands noms du jazz français interviendront à l'antenne pour s'associer à cet anniversaire. Donc rendez-vous le 25 juin à 18h à Radio Déclic pour des impressions de jazz pas comme les autres. Merci à Franck qui assurait la technique et la réalisation de cette émission que vous pouvez retrouver en podcast à la page d'Impression Jazz sur le site de Radio Déclic. Merci à Isabelle qui assure avec ses belles photos la promotion d'Impression Jazz sur les réseaux sociaux. En attendant de vous retrouver, eh bien, portez-vous bien, faites-le plein de musique, de toutes les musiques. À bientôt, au revoir.

0: Et bonsoir à tous et bonsoir à toutes. C'est le Tal Show, le retour de notre émission de radio d'une fois par mois. On a la ventilation, je crois, qui souffle dans le... Ouais, bien joué Franck.
1: On va avoir chaud.
0: On va avoir chaud. Vous allez mourir dans le...
2: J'ai cru que c'est la clim, c'est le chauffage.
3: Non, normalement c'est censé refroidir. Je l'ai mis une heure, plus d'une heure avant que vous arriviez. Je suis rentré dans le studio, il faisait chaud et humide.
0: Ouais.
3: On va éviter.
2: Allez, tout ça, poil.
0: Allez, bah du coup, je recommence. Et c'est le Tal Show. Du coup, bonjour à tous. Bonsoir à toutes et à tous. C'est le Tal Show, l'émission de radio. Donc, du coup, la troisième émission, l'émission des copains. Voilà, on est là pour bonne ambiance, rigoler, donner des infos, actu positives. Voilà, on a un peu ce délire là, ce leitmotiv là. On a du monde autour de la table, on a des retours, on a des premières, on a plein de choses comme ça. Donc moi c'est Charlie, bonsoir à tous et voilà, on va faire un petit tour de table. Salut Franck.
3: Salut Charles, bonjour à toutes et à tous.
0: Ça va Franck?
3: Bah oui, hein, toujours très bien, toujours bien. Un plaisir de participer au Talk Show et de vous accueillir.
0: Hein. Ouais, et les 40 ans ça se passe bien?
3: Ouais, alors pas mes 40 ans, mais non, les 40 ans.
0: Pas tes 40 ans, c'est vrai, les 40 ans de Radio Déclic se passent bien.
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0: Super.
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0: Voilà. Écoutez, on a Book, troisième.
4: Bonjour.
0: Salut Quentin.
4: Ça va?
0: Ça va et toi?
4: Super, la forme.
0: Ouais, ça va, pas trop stressé. C'est ta deuxième du coup. Hein.
4: Alors,
0: t'étais venu,
4: ouais,
0: t'étais,
4: ouais, t'es c'est ça. La deuxième. Moi, je suis stressé du jugement que j'ai à ma gauche directement à chaque vanne. Où là, très clairement, voilà. Autant la dernière fois, elle était de l'autre côté de l'écran.
0: Oh, ouais.
4: Je pouvais parler librement.
0: Voilà.
4: Là, je sais qu'il faut que je fasse attention.
0: Là, c'est observé.
4: Voilà, c'est...
0: Oh, non,
4: je passe
0: pas
4: le bac.
0: Elle est sympa. Tu vois, alors, t'es passé de CM2 au CE2.
4: Ouais, c'est ça.
0: On a Océane, c'est ta première émission. Salut Océane.
5: Exactement, c'est moi la juge côté
0: bien
5: gauche.
0: Dans le micro.
5: Oh, pardon.
0: Non, je t'en prie.
5: C'est moi la juge côté gauche, ouais, la première. Un peu stressée hein, quand même.
0: Est-ce que tu peux te présenter, Océane? C'est ta première
5: bien
0: émission.
5: Bien sûr. Donc, ouais, Océane, moi, 31 ans. Je suis DRH adjointe dans la grande distribution. Et ravie d'être avec vous.
0: Bah, ravi aussi de t'avoir avec nous, c'est assez cool. En vrai, une voix féminine là, avec nous là, dans la radio, je dirais qu'il y en a une autre à côté de moi, je dirais quand même.
2: Il faudra qu'elle se présente. Hein.
0: Faudra qu'elle se présente, tout à fait. Merci Océane d'être avec nous. Écoute, t'es la bienvenue à chaque fois que tu veux venir, t'es la bienvenue. C'est un vrai plaisir.
5: Avec plaisir.
0: Kono, mon Kono.
6: Ouais, bonsoir à tout le monde.
0: Ça va?
6: Bonjour à tout le monde, ça va, ouais. On a mangé notre petite pizza, donc là je suis bien. Tu vois, moi je viens uniquement pour les pizzas à la radio, je m'en branle en vérité.
0: On l'a compris. Parce alors, anecdote, enfin, ce qui s'est passé réellement, Franck est arrivé avant nous, il nous a dit il n'y a pas le camion de pizza. Qui a d'habitude le camion de pizza. On a fait la promo du camion de pizza la dernière émission. Il n'y a pas le camion de pizza. Bah écoutez, moi j'ai mon copain qui a un camion à Villers-Saint-Etienne. Du coup, on va faire la promo.
2: Sinon, on décale l'émission.
0: Sinon, on décale l'émission. Voilà. C'était soit on va à Villers-Saint-Etienne chez le copain, soit on décale l'émission. Ouais. Du coup, vous vous doutez bien, on est allé chez le copain. Du coup, on lui a promis, on faisait une petite dédicace.
6: Ouais.
0: Mario Pids.
6: C'est ça.
0: Mario Pids, il est
6: Mathias.
0: À Villers. Comment?
6: Mathias.
0: Mathias, ouais, c'est ça, ouais. Son prénom, c'est Mathias. Mario Pids, c'est un camion de pizza. Il fait Villers-Saint-Etienne, il fait Liverdun, il fait plein de coins comme ça.
6: Ouais, le coin, là, le
0: il est de Francheville,
6: proche.
0: Je crois.
6: Ouais,
0: il est de Francheville, donc il est sur le territoire terre de Lorraine. Voilà, si vous voyez son camion, elles sont très bonnes ces pizzas.
6: Elles sont très très bonnes. Non, en tout cas, je le remercie parce qu'on l'a prévenu à la dernière minute en plus.
0: Et il nous a sauvé la vie.
6: Il nous a offert une bonne bouteille de pinard en plus, donc merci à lui.
0: Bon, ça, avec modération.
6: Avec modération.
0: Avec modération.
6: Ouais, on l'a pas encore vu. Non,
2: non, ouais. Encore content, puis il y a encore des nouvelles personnes avec nous, donc c'est cool, tu vois, c'est parce cool. Qu'en fait, c'est que la troisième, mais on s'essouffle pas.
0: Non.
2: On ramène encore du monde, on va ramener encore plus de monde, là, il y a encore pas assez de micros, tu vois. Ouais. Donc au bout d'un moment, on va même agrandir le studio pour recevoir tous les gens qu'on va pouvoir recevoir. Hein.
0: C'est ça. Aurélien va nous dire d'aller dans la salle de l'autre côté un jour.
3: Mais exactement, c'est ça, hein. C'est, on va faire ça un moment.
0: Merci Kono d'être là. On a Didi.
7: Bonsoir.
0: Ah, Didi fait partie des murs, il est déjà la première.
7: C'est mon siège là.
0: Les gens, ils arrivent à te voir de profil. Là, ça y est, on a la caméra, là, elle est bien réglée. Ils ont ton profil.
7: Ah, ils ont fait le crâne de bébé, c'est
0: bien. Bonjour Didi, tu vas bien?
7: Ça va et toi?
0: Ah, ça va, impec. Un plaisir de t'avoir avec nous encore.
7: Ah, bah oui, plaisir partagé.
0: Et on a le retour du fiston.
8: Bonsoir.
0: Ça va, fiston?
8: C'est moi le fiston.
0: C'est
8: oui.
0: Toi le fiston, Quentin, du coup. Ouais. Fiston, il était là la première.
8: À la toute première.
0: Et on t'a pas fait peur, du coup, t'es revenu aujourd'hui?
8: Non, bah oui.
2: Pourquoi t'es pas venu à la deuxième?
7: Il fallait voir sa grand-mère.
2: Astreinte. Elle pose un RTT comme
8: je
2: c'est
8: pas,
2: comme ça.
8: Je peux pas, c'est impossible.
2: Après, Astreinte, tant qu'on t'appelle pas, tu peux être avec nous.
8: Ça fait un peu loin.
0: Sur le territoire de Metz quand même, c'est chaud quand même.
8: Tu vois, la 30 minutes de route là.
0: Ouais. On te remercie d'être là du coup.
8: Merci 50 à vous,
0: minutes, 50 minutes pour passer du temps avec nous, c'est un vrai plaisir.
8: Merci à Mathias parce que j'ai bien mangé.
0: Avec nous, j'ai dit qu'elle était là. Alors, tu me dis bonjour quand même, tu viens au micro? Ouais, on a Lucine du coup. Salut Lucine.
9: Salut du coup.
0: T'as une caméra juste là en plus.
9: Non, j'ai pas vu. Moi, c'est la juge de l'autre Quentin. Voilà, je préfère juger que parler.
0: Et vous allez voir dans l'émission, elle va intervenir parce que c'est notre juge tout à fait et arbitre au niveau d'un petit jeu qu'on vous a programmé.
2: Ça fait un peu coordinatrice d'émission comme ça.
0: Tout à fait. Et c'est moi qui ai l'impression d'être jugé là en fait, vu qu'elle est à côté de moi. C'est moi qui suis observé.
3: Et je rappelle aussi à nos auditrices, nos auditeurs qui nous écoutent sur la radio qu'on est toujours en direct sur Twitch. Cette fois-ci, on est revenu sur le Twitch de Radio Déclic. Et on a Paquito54 qui nous dit coucou l'équipe.
0: Ah, bah je sais pas qui est Paquito.
2: C'est Emeric.
0: C'est notre audio de KPO.
7: Ouais. C'est le punk à chien.
0: Bah arrêtez, oh là là.
2: C'est Jim, il est connecté là du Maroc?
3: Ah ouais, on peut lui demander s'il est connecté, qu'il nous envoie un message.
0: Est-ce que tu peux nous faire un gros plan sur la.
2: Parce
0: que
2: Jim
0: est au Maroc. Donc, Jimmy, vous avez eu la dernière émission, il était là, il voulait être là, ouais, parce qu'il a kiffé la radio vraiment. Il nous a dit je vous écouterai, je serai là, je serai pas là, mais je serai avec vous et tout. Et du coup, on lui a dit bah vas-y, fais-nous une petite photo, vu qu'on est sur Twitch, on va faire une petite dédicace. Du coup, voilà. Très très bien, parfait. Salut Jimmy.
2: Jimmy est au bout de la première émission, il voulait déjà refaire tout le studio. On va mettre des caméras là, on va nous voir, vous inquiétez pas, on nous écoute, on va au Canada, et tout. En Martinique, on va investir, on va faire une sacrée émission.
0: Ouais, il y avait de grands projets pour Radio Déclic et pour le talk show.
7: C'est le seul, quand il part à Marrakech, il porte les chameaux.
0: On a pré-gravé une petite émission, on a programmé 1h30, on est ensemble, on va essayer de s'amuser, on va essayer de rigoler. Nous, entre nous, on va rigoler, donc on va essayer de transmettre un peu cet humour-là à vous, les auditeurs. On va avoir plusieurs sujets, deux sujets en tout cas. Un sujet qui risque de prendre un petit peu d'ampleur, c'est l'IA.
2: Je peux te couper?
0: Oui. Ah, attends, oui, attends, je dois présenter. Oui, tout ouais. À fait, pardon. T'as vu qu'on est connecté, je dois te couper. Je tiens à présenter mes plus plates excuses à tous nos auditeurs qui ont été en direct à la radio. Et sur Twitch, sur le direct, j'ai fait un problème technique. Voilà, je suis à la technique. J'ai eu un petit problème technique. J'ai pas appuyé sur le bon bouton au bon moment. Donc du coup, d'où le bonjour de Quentin, puisque j'ai relancé les bons micros au bon moment à son bonjour. Donc du coup, il y a eu un petit bug technique. Toutes mes excuses, mesdames et messieurs. Et la vérité des vérités, notre podcast a été réenregistré. Nous avons fait un montage audio en 15 minutes à la fin de l'émission. On a fait un montage audio pour que le podcast soit correct. Donc je m'en excuse. Les copains, je m'en excuse, pardon.
2: Va au bout de la vérité, la première émission.
0: Et mesdames et messieurs, en effet, la première émission a été enregistrée. Nous nous écoutons, voilà, on était dans l'organisation, on était dans la création d'un projet. Et nous avons enregistré la veille de notre diffusion.
2: Merci.
0: Vous avez cru que nous étions juste avant le match de Ligue des Champions Liverpool-Paris Saint-Germain. Nous étions la veille et nous avons été bons, puisque beaucoup de personnes nous ont cru la veille à quelques heures du match.
3: Et tant qu'on est dans les excuses, on peut s'excuser auprès de Coco, parce que Paquito, c'est pas Emeric, c'est Coco.
0: Ah,
3: en fait.
0: C'est Coco.
2: Moi, c'est Coco.
3: Il nous a réécrit sur Twitch pour dire
0: c'est Coco.
2: Première licence l'année prochaine.
0: Voilà. Salut Coco. Et on t'attend autour de la table, Coco. Merci.
6: Je l'ai invité, mais il est de nuit en ce moment. Ouais. Il est du matin en ce moment. Donc il fait 4h midi, il a pas voulu venir, il avait peur d'être fatigué.
0: Il peut pas finir à 21h30 et repartir bosser avant les 4h.
6: Il sera là pour la prochaine.
0: Voilà, c'est ça. Du coup, on va parler d'IA. On va faire un petit jeu, on va faire une petite coupure musicale, on va parler de la positivité ou de l'influence plutôt des médias. Et puis on aura fait le tour, je pense, de la bonne heure et demie. On a déjà pris 5 minutes sur mon timing que je m'étais noté, donc voilà, on va y aller. Mesdames et messieurs, nous allons parler de l'IA. Mais alors, nous avons dans notre quotidien l'IA qui est arrivée, qui est dans nos pratiques, qui est ou pas. Du coup, est-ce que vous, déjà un petit tour de table, vous utilisez l'IA un petit peu, vous, autour de la table?
8: Pas du tout.
0: Pas du tout ?
8: Pas du tout.
0: Pas du tout, du tout, du tout.
8: Pas du tout, du tout.
0: Chapeau, ok. C'est un menteur.
8: Non, c'est vrai.
3: Ouais, moi, je pense, je l'utilise pas non plus dans le sens où j'utilise pas ChatGPT, par exemple, ou très très peu. Mais je pense que d'une manière ou d'une autre, il y a des fois où je dois y avoir l'utilité. Ce week-end, pour la fête des mères, j'avais ma grand-mère et... on lui met une espèce de tablette qui elle entend rien, elle est à moitié, pas à moitié, elle est sourde. Et du coup on lui met une tablette qui retranscrit en direct ce qu'on dit.
0: Ouais.
3: Ça marche pas ultra bien, mais pour moi c'est une forme d'IA ça.
0: Parce qu'elle le lit du coup.
3: Elle lit, voilà.
0: Ouais, c'est ça.
3: Elle le lit.
0: Okay.
3: Ça lui permet de pas être complètement exclu, même si c'est pas parfait, au moins ça permet de l'intégrer aussi.
0: Bah ouais,
3: donc ça par exemple je pense que c'est une forme d'IA.
0: Bah, je pense, ouais.
3: Et pour le coup très utile.
0: Ouais, tout à fait. Book, tu l'utilises?
3: J'en profite pour rajouter, je vais lire de temps en temps des messages sur le chat. On a Sayuki Ko, je crois que ça doit être Mathieu.
0: C'est Mathieu ça, non?
3: Qui nous dit ami du soir, bonsoir, la forme l'équipe.
0: je crois que c'est Mathieu. Ouais.
3: Je crois que Mathieu nous passe le bonsoir.
0: Mathieu, jeune service civique qui est avec Franck sur l'espace Malraux.
6: On a déjà 9000 connectés. Hein.
0: Book, toi tu utilises l'IA?
4: Alors de façon raisonnable avec ChatGPT, Mistral ou Copilot notamment, mais voilà, pas de façon excessive, c'est plus un outil quand je cherche une réponse à une de mes questions,
0: ouais.
4: Ou une relecture aussi pour différents documents ou de façon assez professionnelle finalement. Voilà. Après c'est un milieu où j'ai même éventuellement travaillé une partie, donc voilà. Il y a beaucoup de choses et voilà, c'est un domaine très intéressant, mais dans l'utilisation personnelle, je suis pas un grand adepte, ouais. Particulièrement.
0: Je vais avoir deux questions pour toi. Est-ce que déjà tu peux nous traduire ChatGPT, Mistral, tu vois, tu as parlé, moi je sais ce que c'est, ouais. Mais peut-être que les auditeurs ne voient pas. Tu peux nous dire la différence?
4: Ouais, alors, très rapidement, c'est simplement l'origine finalement. De ces IA là, ChatGPT c'est américain, copilote aussi avec du côté de la suite Office Windows, et Mistral c'est le grand anti-IA français, voilà, qui a des serveurs, et notamment là où les gens connaissent peut-être, c'est la réglementation RGPD qui va rentrer en compte.
0: Tout à fait.
4: Donc le règlement général pour la protection des données, et donc voilà, pour le coup dans ceux que je viens de citer, seul Mistral fait partie
0: cette convention.
4: Voilà, de cette convention et de cette européenne,
0: ouais.
4: sur la protection des données numériques.
0: Ouais. Deuxième question du coup. Je t'avais dit deux. Rappelle-nous, tu es bien ingénieur pédagogique.
4: Ouais.
0: Et donc du coup.
4: Alors de formation.
0: De formation. Voilà. Tout à fait. Tu es ingénieur pédagogique de formation. Et donc du coup, je voulais juste que tu me rappelles ça parce que je vais t'alpaguer sur ce sujet-là. Après.
4: Ok, voilà. Ça marche.
0: Océane, tu l'utilises toi?
5: Ouais, moi je l'utilise beaucoup, autant sur le plan perso pour des recettes. Pour faire quelques photos, quelques améliorations de photos, et depuis deux jours sur le boulot. Je l'ai utilisé pour créer des supports de présentation pour des commissions que j'ai à faire là dans la semaine au siège de mon entreprise, et j'ai gagné un temps fou.
0: Ouais.
5: Enfin, vraiment dans l'analyse de données, dans la manière de les rendre visuelles, j'ai dû gagner, je pense, pas loin de 2 heures de travail.
0: Ok.
5: Donc ouais, pas experte, mais pour le coup, je trouve ça pratique.
0: Ok. Attends, je te poserai la question à part toi.
6: En fait, moi, il va falloir que tu me coupes la parole parce que j'ai tellement de choses à dire là-dessus qu'il va falloir que tu gères les temps de parole.
0: C'est ça, c'est pour ça que je te poserai la question à la fin. Fiston, tu m'as dit non. Didi?
10: Ouais, de temps en temps, j'avoue, ChatGPT, au bout de 3 photos, après, faut payer. Non, mais j'avoue, pour estimer quelques objets en brocante, etc., j'utilise très très vite fait.
0: Ouais.
10: Mais j'utilise plus un petit Google Lens, je sais pas si ça fait partie de l'IA.
0: Bah, c'est une IA, je crois. Hein.
10: Mais, Google Lens, ouais.
0: Ok. Alors moi j'utilise un petit peu quand même. Je te poserai la question après parce que je sais que tu vas être bavard toi. Moi j'utilise un petit peu. Alors je suis nul en orthographe, alors, je suis dyslexique, donc je suis dans un métier où j'envoie des écrits, j'écris, j'envoie des mails, j'envoie plein de trucs. Je suis très nul en orthographe, donc j'utilise un correcteur d'orthographe, c'est le lien, hein, c'est, j'utilise un site internet, c'est Scriben. Il corrige orthographe, syntaxe, grammaire, voilà, il fait d'autres propositions, des machins, des trucs. Donc j'utilise un petit peu ça. Mais après j'aime pas trop lui poser la question. Alors moi perso je suis pas trop dans l'utilisation de l'IA au quotidien. Genre là je suis pas mis à part voilà pour ma pratique professionnelle, pour pas passer pour un ringard quand j'envoie un mail à monsieur Dominique Potier ou à ses adjoints ou sous ses. Mais j'évite. Mais
2: c'est qui Dominique Potier?
0: C'est notre député du 54.
2: Ah, qu'on a rencontré au lancement des 40 ans. Tu m'as
0: non.
2: parlé au lancement
0: non, de l'année. Non, alors toi, t'as vu Emilien, j'ai pas son nom de famille.
3: Martin Trifandier.
0: Voilà.
3: Qui est un élu du conseil départemental.
0: C'est ça.
2: D'accord.
0: Voilà, Dominique Potier, il est à l'Assemblée nationale, il représente le 54 Sud, Meurthe-et-Moselle Sud, à l'Assemblée nationale. Il est président du territoire Terre de Lorraine.
3: Et il y a 40 ans, il faisait partie des premiers à être venu ici à Vielsec pour créer Radio Déclic.
2: D'accord.
0: Voilà, donc c'est le député du territoire, et ancien agriculteur en plus, voilà, petit parcours.
2: D'accord.
0: Pas mal. Quand il parle, il faut le réussir à le couper. C'est toujours très dur.
2: À toi Kono, du coup.
0: Et toi Kono, du coup, est-ce que tu utilises l'IA?
2: Moi je n'utilisais pas, là je commence à l'utiliser pas mal, ouais.
0: Que tu utilises comment?
2: J'ai beaucoup de choses à dire sur ce sujet, tu vois,
0: ouais.
2: Parce que j'étais un peu contre l'IA à la base.
0: Ouais.
2: En gros... Ma question c'était de me dire en fait bah je ne réfléchis plus par moi-même, je me fais influencer par un ordinateur ou par je ne sais quoi.
0: Ouais.
2: Et au final en vérité c'est bon là, j'ai pris le train en marche et je suis parti là, je suis dans le premier wagon de l'IA.
0: Alors rien t'exprime.
2: Et je vais pas le lâcher parce qu'en gros si tu le prends pas maintenant, tu le prendras jamais et tu seras à la ramasse et tu seras un vieux con. Comme je pense nos parents pouvaient avoir le même débat sur l'arrivée d'Internet fin des années 90, début 2000. Ou aujourd'hui, maintenant, si tu regardes 25 ans après, aujourd'hui, avec Internet, sans Internet, tu fais plus rien, quoi.
0: Ouais.
2: Donc l'IA, c'est pareil, on fera un point dans 20 ans, si tu veux. Pour la... Ça sera quoi? Ça sera la 1028e?
0: Un truc comme ça. Ouais.
2: Ok, pour la 1028e émission.
0: Ça dépend si on fait des anniversaires ou des trucs comme ça. Ouais.
2: Donc il faudra qu'on refasse un point, mais moi je pense que si tu prends pas le wagon maintenant, t'es mort.
0: Alors, ça dépend. Moi, tu vois, je suis comme toi, je pense qu'il faut prendre le wagon. Je t'en ai déjà parlé un petit peu. Moi, je pense que l'IA aussi, ça arrive comme c'est une technologie qui a été pensée par des générations d'en dessous, de même plus vieille que la génération au-dessus de nous-mêmes. C'est mis en place, c'est mis à disposition. Moi, c'est plus l'utilisation. La calculatrice est arrivée, ça a été critiqué. Avant, c'était le calcul mental, le boulier, le machin. C'est arrivé, on l'a eu une utilisation. Je trouve qu'il y a un bon, comme tu dis que c'est une base de données, c'est une base de ressources, d'infos, de plein de trucs. Je suis d'accord. Mais il y a l'utilisation qui me dérange un petit peu.
2: Mais c'est comme tout, ça va être réglementé avec le temps, on va apprendre à l'utiliser. Après, nous, on est des gens, on va dire, sensés. On est en mesure de faire la part des choses concernant son utilisation. Il y en a, malheureusement, c'est pas le cas. Donc il faut être vigilant. Mais aujourd'hui, c'est une source de connaissances qui est incroyable. Demain, tu peux te former dans n'importe quel domaine. Alors oui, effectivement, on peut dire ah ouais, mais ça va retirer le travail de certaines personnes parce que du coup, bah, on va se former en totale autonomie et puis ces personnes-là n'auront plus de travail. Mais c'est comme tout le monde, on va évoluer, ils trouveront d'autres choses à faire. Il faudra des gens qui soient capables aussi de gérer cette IA-là. Donc on va évoluer avec. Mais demain, pour une personne, imagine une personne potentiellement qui n'a pas les moyens, je sais pas, de se payer un cours particulier de maths à 50 ou 60 balles, eh ben, il va sur l'IA et puis il est en mesure d'apprendre, quoi, tu vois.
0: Oui, tu peux avoir cette utilisation.
2: C'est une connaissance qui est incroyable.
0: Après, faut encore s'en rester sur certaines données, faut s'en méfier un petit peu.
2: Faut s'en méfier, il y a des dérives.
0: On en reparlera un petit peu, mais. Vas-y.
3: Moi je pense, je suis d'accord avec toi sur le fait que oui c'est vachement pratique, vachement utile, mais c'est comme tu disais, c'est un peu comme tout, ça dépend de comment on l'utilise en fait. Aujourd'hui je vois, alors je vais avoir pour référence les jeunes qu'on peut rencontrer dans différents ateliers. Tu leur demandes un truc un peu créatif, d'écrire quelque chose, de faire un jeu, d'écrire un truc sur eux, voilà, des fois pour les CV audio qu'on fait avec la mission locale. Et ben même ça, ils vont aller le taper sur ChatGPT, quoi. Ils vont demander à ChatGPT de faire leur CV, d'écrire leur CV audio. Je trouve ça un peu abusé. Ça,
10: je suis d'accord
3: ça
10: avec
3: fait toi perdre en créativité, perdre en réflexion, je trouve.
10: C'est là où il faut justement avoir cette mesure d'utilisation bien et sûr. Trouver des solutions pour parer à tout ça, parce qu'effectivement après quand on peut aller trop loin, comme j'ai pu le dire, on a une certaine mesure nous, où on veut encore penser par nous-mêmes, avoir cette réflexion et que ça soit un outil d'accompagnement. Il y a des personnes en fait qui concrètement elles vont même plus réfléchir, bah ouais. Elles vont se fier uniquement à ces outils-là. Et derrière, il peut aussi y avoir une forme, je vais pas dire de propagande, tu vois, mais en gros concrètement ces outils-là ils seront en mesure de nous faire de réfléchir à notre place. Mais c'est là où il faut être vigilant en fait. Il faut avoir la tête sur les épaules.
11: C'est la dérive qui est dangereuse. Alors tu vois, alors en vrai, mesdames et messieurs auditeurs et viewers, tu t'es mis un petit peu à l'IA peut-être un petit peu avant, mais là où tu t'es un peu penché, en toute honnêteté, notre beau générique de Tal Show.
10: La vérité, le générique qui tue.
11: Le générique qui tue.
3: Oui, il est très bien. Mais il faut dire la vérité, voilà.
10: Charles, tu l'as écouté, c'est incroyable.
11: Mais il est incroyable, mais ça je te l'ai dit. Quand tu me l'as envoyé, je t'ai dit c'est génial, ça correspond bien, machin. Je me suis dit voilà. Tout de suite, je t'ai dit, je sais que t'es pas chanteur. Pardon. Je sais que c'est toi qui l'as pas enregistré. Donc je savais d'où ça venait. Mais tu t'es penché là-dessus et tu t'es mis un peu dedans. Et qu'est-ce que t'en as fait par la suite?
10: Je suis sorti un premier album, les gars. On fera une émission spéciale Julius Dja bientôt.
11: On fera une émission spéciale.
10: Non, en vérité, c'est que. Je m'y intéresse beaucoup, tu vois. Donc c'est de l'informatique en vrai. Si tu commences à c'est un logiciel quoi. Si tu commences à t'y intéresser, t'es en mesure de faire énormément de choses. Et j'ai pas de compétences en composition, j'ai pas de compétences en musique. Il fallait faire un beau jingle pour l'émission. Bah je me suis servi de mes compétences informatiques pour le faire. C'est du travail, hein. J'ai pas claqué les doigts pour le faire, tu vois. Donc, certes, je suis pas allé en studio, j'ai pas fait de guitare, j'ai pas chanté dans le micro, mais c'est quand même du travail derrière. J'ai passé des nuits à composer le jingle. Et après, en fait, j'y ai pris goût à faire ça. Bah, du coup, j'ai sorti des sons. Spotify, Deezer, tout.
12: Mais du coup, c'est toi qui chantes ou pas?
10: C'est pas moi qui chante. Ah, moi, j'ai créé un script.
11: Ensuite,
10: je parle par contre que de sujet où c'est moi qui décide du sujet. D'accord. Et j'y mets de l'IA pour les paroles, mais c'est moi qui refais toutes les paroles. Okay. Et après, bah c'est pas moi qui chante.
3: Oui, dommage. En fait, t'es parti d'une base d'IA, c'est ça, et après tu l'as accompagné pour voir ce que tu voulais préciser.
10: C'est ça. Et après, grâce au script, bah ils font vraiment ce que tu veux. Hein. Ce que tu veux, ils sont en mesure de te faire vraiment. C'est incroyable, hein, tu gères tout, mais
11: tu fais un prompt
10: à la seconde près, vraiment à chaque instrument, chaque. C'est incroyable.
11: Ça, tu vois, je veux l'entendre. Mais est-ce que vous suivez Julius Dja sur toutes les plateformes.
3: Coco, il l'avait noté d'ailleurs dans le chat. Julius Dja.
11: Donc du coup, est-ce que vous, alors les autres, parce que Kono, j'entends et je t'ai dit, hein, moi j'ai un peu de mal, mais en plus l'affect fait que, en vrai, je t'écoute, tu vois, je rentre dans ma bagnole, je mets dans Spotify, t'es dans mes playlists maintenant.
10: Mais en vérité, je t'avoue juste là-dessus, on en a parlé, tu vois, c'est-à-dire qu'en gros, il y a toujours du positif et du négatif, il y a du plus, il y a du moins. Mais forcément, t'as des gens, des vrais artistes qui vont faire un album dans leur vie parce qu'après ils n'arrivent plus à travailler, ils n'ont plus d'inspi, ils n'y arrivent plus, etc. Moi, en un mois et demi, je peux te faire 15 sons, quoi, tu vois.
11: Mais tu vois, est-ce que
10: j'ai aucune compétence musicale.
11: Oui, mais alors c'est ce qu'on.
10: Je leur vole un petit peu leur boulot, peut-être. Bah, oui. Mais. c'est un loisir, en fait, tu vois. Et je fais pas ça pour gagner ma vie, non, ou quoi que ce soit. Je veux vraiment rigoler avec les copains, oui, loisir, tu vois. C'est un kiff, quoi, tu vois. Donc il faut toujours garder quand même la tête sur les épaules. Il y aura toujours du négatif dans tout ce qu'on fait, même hors de l'IA, dans toutes les actions que tu fais chaque jour, il y a du négatif. Mais retenons que le positif, les gars. Mes sons, c'est du lourd quand même.
11: Ah, ils sont pas mal. C'est pas mal. Maintenant, quand je mets dans la voiture, Joseph, il sait que c'est l'IA, c'est tonton.
10: Bientôt, par contre, les gars, je pourrais me faire de la scène qu'à partir du moment où on aura lancé les hologrammes. Voilà. Parce que je serai incapable de faire de la scène.
11: Il fera comme c'est Mélenchon qui avait fait ici je suis à Lyon et là on est à Paris. Voilà. Il fera des concerts simultanés celui-là.
3: Mais il y a déjà eu des concerts
11: holographiques
3: en IA et tout.
2: Il n'y a pas eu un concert de Michael Jackson
3: possible, hier. Même des stars qui sont en fait des IA et qui sont, alors ça doit être japonais j'imagine, mais
11: K-pop ou des trucs comme ça,
3: ouais, ça me dit quelque chose.
2: Non mais que les autres prennent la parole parce que la vie franchement est super intéressant.
11: Ouais. Bah, tiens, moi j'ai... alors du coup Fiston, est-ce que tu dis tu utilises pas l'IA, est-ce que tu comprends la consommation IA de Kono?
12: Oui, bah du coup oui.
2: C'est un menteur. Il consomme de l'IA, tout le monde consomme de l'IA.
12: Oui, bah c'est sûr, sur les jeux vidéo, il y a de l'IA, mais pas moi personnellement, quoi. Je vais pas aller sur ChatGPT pour
11: poser une question.
12: Pourquoi j'ai mal au crâne, ou pourquoi je transpire la nuit, ou tu vois.
2: Il va dire autre chose.
11: Donc, bah, du coup, tu la comprends sa consommation. Est-ce que dans tes idéaux, dans tes machins, tu comprends, tu.
12: Bah, du coup, après son explication, oui, je comprends.
11: Ouais. Et avant son explication, tu te disais quoi de l'IA un petit peu et des consommateurs IA comme
12: Je trouve qu'il y a beaucoup de personnes qui y vont pour rien en fait.
11: Ok.
12: Tu vois, c'est-à-dire comme on a parlé tout à l'heure, c'est, pourquoi j'ai mal au crâne, pour des questions un peu débiles qu'on peut trouver soi-même.
11: Ok.
10: Après, tu deviens un peu hypochondriaque si tu fais ça.
11: Ouais. À chaque fois que t'as un truc, ils vont te trouver un truc.
4: Mais c'est là. Enfin, déjà, je pense. Enfin, là je fais mon côté prof.
11: Vas-y, prof.
4: Il y a des moments où je serais plus drôle que ça. Enfin, j'essaierai. Mais qu'est-ce que l'IA? Tu vois, dans les différents échanges qu'il y a eu depuis le début, on dit la retranscription des paroles en texte écrit, la musique, etc. Pour moi, c'est pas de l'IA en fait. C'est là où je rejoins Kono de ce qu'il a dit tout à l'heure. Je pense que Radio Déclic, du coup, a 40 ans. Il faudrait qu'on cherche dans les bandes d'il y a 40 ans. Mais quand
11: Internet.
4: La popularisation d'Internet, je pense qu'il y a quasiment la même radio que ce qu'on est en train de faire là maintenant.
11: Oui, tout à fait.
4: Où on se disait les jeunes vont plus réfléchir par eux-mêmes. Et chose qu'on. Nous, on est la génération complète où ça s'est développé, les Windows 95 et tout, c'était le feu. Et
11: ouais, sauf quand tu devais te connecter à Internet quand même.
4: Oui, ouais, mais justement, c'est là où tu as commencé à faire les recherches de est-ce que j'ai mal au crâne,
11: oui, tout
4: pourquoi
11: à fait.
4: J'ai la gangrène du crâne. Non, clairement, effectivement, on tapait les mêmes choses. Et si tu tapes les mêmes questions sur un moteur de recherche que tu tapais déjà en 1995, en fait, l'IA, c'est plus développé que ça. Et donc effectivement, l'IA, c'est vraiment l'intelligence artificielle. Et qu'est-ce qui est l'intelligence artificielle?
2: Ça trie les informations.
4: C'est ça, c'est qu'en fait, il est en capacité de trier et d'apporter une réponse individualisée et personnalisée
11: à la
4: fonction de la personne qui a posé la question et de la demande. Et c'est ça en fait qui change par rapport, si je prends le côté pour l'exemple de la grand-mère de Franck, là on n'est pas encore dans le système de l'IA où c'est simplement un algorithme.
11: Non, c'est un outil en fait.
4: Qui est juste programmé pour retranscrire les notes vocales qui est dans le fait. Et après, il peut être plus ou moins développé, etc.
3: Mais du coup, ça, c'est pas une forme d'IA?
4: Pour moi, non, parce que du coup. Tu peux calibrer la langue ou etc. Ouais. Mais du coup, il est calibré pour la même fonction. Il va pas d'un seul coup dire non, ce que tu dis, c'est pas bon. Je vais le modifier et je vais m'adresser à ta grand-mère de telle façon pour qu'elle le comprenne mieux. L'IA, lui, est capable normalement d'aller jusqu'à ce switch là, tu vois.
3: Alors, je m'y connais pas bien en IA, mais il y a pas genre différentes formes d'IA où j'ai déjà entendu parler de l'IA générative, il y a pas des trucs comme ça aussi.
4: L'IA générative, c'est les ChatGPT et tout ce qui s'en suit. Okay. Donc effectivement, c'est là où encore une fois, alors ça va créer, en fait, ça va générer des réponses et ça va construire une réponse selon les différents items.
11: Adapté selon le prompt qui est mis en place.
4: C'est ça, les prompts et même l'historique des prompts, etc., etc., qui va analyser ta personnalité et ce que tu aimes comme réponse. C'est pour ça, petit tips, pour aller toujours dire si on est satisfait ou non de la réponse. Limite, ça peut aller jusqu'à le remercier ou etc. Parce que il va prendre en considération, il a compris qu'un merci, ça avait de la valeur pour humainement parlant. Mmh. Donc pour lui, ça n'a aucune valeur, mais il va dire ok.
11: Ça, il aime bien.
4: Ça, il aime bien. Donc la prochaine réponse, je vais essayer d'orienter un peu de la même façon dans la formulation de phrase.
2: Vocabulaire que tu utilises, il va essayer de parler de la même manière
4: D'un point de vue professionnel, selon les niveaux, effectivement, il faut systématiquement le reprendre si jamais vous voulez éduquer votre IA. En fait, on en est là maintenant. C'est qu'effectivement, il faut systématiquement lui dire, non, ça, c'est pas un langage qui est adapté au monde de l'entreprise, etc., etc.
3: J'aime bien le éduquer votre IA.
4: Ouais,
3: mais c'est... On a éduqué vos fils maintenant. Éduquer votre IA.
4: Non, mais c'est le nom de mes futurs enfants.
2: Après, la vie d'Océane,
6: il est important parce qu'elle a parlé du travail.
0: Oui, tout à fait, c'est ce que j'allais lui poser comme question.
6: Et tu vois, moi, là où j'attends beaucoup de sa réponse, c'est qu'en vérité, le travail, ce que tu faisais en une semaine avant, t'es capable de le faire en une demi-journée grâce à Lia.
0: Elle l'a dit, elle t'a dit que tu as gagné 2 heures.
5: Oui, j'ai gagné 2 heures. Après, ça n'empêche que tu dois vérifier quand même. Parce que justement, c'est une IA générative et elle est capable d'inventer des données. Donc si tu mets ton prompt avec tout ce dont tu as besoin et que tu n'as pas cet esprit critique et d'analyse derrière, et bien finalement, une fois sur deux, elle te sort quelque chose qui est erroné. Moi, j'ai fait le test avec mon support de présentation dont je vous parlais. J'ai 10 entrepôts, elle m'en a inventé 5.
0: Okay.
5: Alors que ça ne dit pas du tout sur mon...
0: C'était pas dans ton prompt.
5: Pas du tout. Et c'est là où, par contre, on parlait de la créativité des jeunes qui est potentiellement un peu mise à mal avec l'IA. Oui, c'est vrai, mais ça sous-entend aussi, je pense, que l'éducation nationale a un fort enjeu sur le sujet.
0: Clairement.
5: On ne pourra jamais le retirer maintenant qu'il est installé. Autant s'y faire comme Conno le disait, mais... Peut-être qu'on a aussi cette obligation de résultat sur la formation de nos jeunes. Comment je fais pour développer l'esprit critique quand je mets un prompt?
0: Tout à fait.
5: Comment je fais pour vérifier? Comment finalement je m'en sers? Et je pense qu'on est encore un peu loin de ça.
6: Après, l'éducation nationale, ils sont à la ramasse. Ils n'ont toujours pas compris Internet. Ils ne vont pas comprendre l'IA maintenant. On sera demain.
5: C'est pas faux non plus.
6: Là, non, mais attends. On peut parler du sujet. On fera un sujet, si vous voulez, à une autre émission, l'éducation nationale.
0: On pourra.
3: Mais... Si tu veux, on peut même inviter des profs, des gens de Radio Déclic.
6: Ça serait très intéressant. J'ai beaucoup de choses à dire.
0: Je te rejoins, Océane, sur ce que tu dis. Et c'est là un peu, moi, quand je dis attention à l'utilisation. Parce que tu vois, tu dis, il t'a inventé des entrepôts, il t'a machin. Alors, je prends toujours l'exemple quand on en parle avec Kono, je prends toujours l'exemple de voyage. Il y a des gens qui ont mis sur des réseaux, qui sont programmés des voyages. Ils disent, tiens, je pars à Bali. Je sais plus quelle destination. Je dis Bali, mais trop, Kono, tu pourras me corriger. Mais je pars à Bali, telle date, nanana. Trouve-moi des hôtels, des machins, des trucs, l'avion, nanana. Programme tout. Donc il a suivi tout ce que l'IA lui a dit. Arrivé à l'aéroport, il pouvait pas monter dans l'avion parce qu'il lui fallait un visa. Et l'IA l'avait pas, en fait, il avait pas la notion de. Et donc, du coup, et tu vois, ça revient à ce que tu disais, l'esprit critique, l'esprit de relecture, l'esprit. L'IA n'est pas le tout puissant. Et c'est là, en fait, moi, j'ai envie de mettre des inquiétudes parce que je vois dans mon boulot des jeunes qui viennent et qui me disent, waouh, t'as vu?
6: Charles, je peux pas entendre ce que tu me dis.
0: De quoi?
6: Les gens, ils sont cons.
0: Non, je dis
6: mais
0: pas
6: si,
0: ça.
6: Tu te fies pas sur ce que l'IA il te dit, tu prends des informations, mais tu vas vérifier sur d'autres sources et puis par toi-même.
0: Malheureusement, pour certaines personnes et pour des fois des générations, même des fois ou des choses comme ça, j'englobe pas toutes les générations parce qu'au contraire, je vois dans mon quotidien des jeunes entre 16 et 26, voire 30 ans, j'ai de tout. Mais j'en ai qui arrivent et qui me disent ouah, t'as vu, il y a eu ça. Je dis regarde, ouvre un livre d'histoire, retourne en quatrième dans ton livre d'histoire, tu vas voir que ça s'est passé comme ça. Et quand tu lui éveilles justement cet esprit critique, cette réflexion, cette relecture que l'IA n'est pas le tout puissant, parce que on met l'IA en toute puissance au final, on la met en avant dans toutes les choses, relis, réfléchis, et pourquoi pas, en effet, inculquons dès plus jeune âge à l'utilisation. Je disais l'exemple de la calculatrice. La calculatrice, elle arrivait comme ça. Il y en a qui ont fait. Alors, tu pouvais pas faire grand chose de ouf, hein, mais elle a été. On a eu des cours pour utiliser la calculatrice, tu te souviens?
6: Comme tu as eu des cours pour apprendre à utiliser un PC à l'école, tu as eu des cours, en fait, il faut vivre avec son temps et on apprendra.
0: Et il faut justement éduquer l'IA, mais aussi éduquer à l'utilisation. Pour moi, tu vois, mais c'est vraiment mon opinion. Éduquer à l'utilisation de l'IA. T'as ce côté, en plus, autodidacte où t'as envie d'apprendre, tu veux découvrir ou tu veux machin. Donc, du coup, tu t'es lancé dans ton Julusdia et je t'écoute et je suis ton premier supporter.
6: Mais c'est même pas ça, en fait, Charles. Là, sans parler de musique, c'est demain, t'apprends ce que tu veux.
0: À quelle hauteur?
6: Une vitesse, tu vois.
0: Tiens, je vais revenir à la deuxième question que j'ai posée à Bouxer. Donc, monsieur professeur, est-ce que vous avez constaté... Non, pardon. Monsieur...
13: Ça pourrait être un débat qu'on pourrait avoir avec les amis de l'éducation nationale.
0: Pardon. Monsieur l'ingénieur pédagogique, est-ce que tu constates un petit peu dans l'utilisation de l'IA des profs ou des élèves ou des machins?
13: Ouais.
0: Côté cool et pas cool.
13: Nous, on se connaît, mais du coup, je recontextualise peut-être pour ceux qui connaissent pas autant. Même si, du coup, il y a toute ma famille qui suit. Normalement, ils me connaissent un peu. Mais j'ai travaillé presque 3 ans au sein du service numérique de l'éducation nationale qui s'appelle la DRAN. Où on travaille sur l'IA et comment l'éduquer, comment le sensibiliser. dans les écoles de la maternelle au lycée, et effectivement ça en fait pleinement partie, et c'est une obligation, on n'a pas le choix, c'est là. Il y a déjà, en fait, on a déjà 12 000 trains de retard, donc les premières fois que l'IA ont été imaginées, ça devait être dans les alentours de 1950, quand ils commençaient déjà à y réfléchir. Donc en fait, maintenant c'est concret, c'est là, il y a un raisonnement qui est autoprogrammé, qui est fait, et donc tout le monde, quand je dis c'est une généralité, l'utilise, que ce soit d'une mauvaise façon ou d'une bonne façon. Je sais pas s'il y a de bonnes ou de mauvaises situations. Mais...
10: Il y en a en même temps que sa mère.
5: Je n'arrête pas de le dire.
13: Mais effectivement, en fait, ce que disait juste avant Kono, c'est ça le sujet. C'est vraiment qu'il faut éduquer de tout temps, et bien avant l'IA, les personnes qui prenaient les informations qu'on leur donnait pour argent comptant, sans l'analyse critique, sans recroiser les infos, sans tout ça. On l'a vu à Internet, on l'a vu dans l'histoire, quand il y avait des dictateurs ou des gens qui faisaient des beaux discours parce que la liberté de la presse n'était plus ce qu'elle était, donc on pouvait orienter tout ce qu'on voulait, et les gens ne pouvaient voir et entendre que leur discours, et c'était illustré en images dans les journaux, dans ce qu'on veut. Bah en fait, l'IA, ça peut être aussi ça, effectivement, s'il y a des gens mal intentionnés ou pas assez réfléchis pour trier les informations. Mais en fait, l'IA, c'est juste un reflet de ce que l'homme met en place depuis toujours, et donc c'est celui qui l'écoute et qui doit le prendre en compte, qui doit prendre le recul nécessaire, comme il le fait avec un dictateur en puissance qui se dit « Ah là, c'est quand même un peu bizarre ». Bah, l'IA, quand il te donne une explosion en plein milieu de Manhattan en disant « Il faut... » Bah non, bah, en fait, ok, je vais peut-être allumer mon poste de radio, je vais allumer la télé, je vais regarder une autre source sur Facebook ou j'en sais rien. Tu vois, Facebook, déjà, c'est vraiment que je commence à être vieux. Mais voilà, en gros, c'est toujours le même principe. Il faut recroiser les infos, se développer, en parler avec des vrais êtres humains, comme là on est réunis, pour dire bah toi t'as vu cette info, c'est ok, qu'est-ce que t'en penses? Ah ok, t'as pas le même point de vue. C'est là où c'est dangereux, c'est si on s'isole et qu'on se met tout seul avec son ordinateur, et quand on se dit bah, allez ok, vu que l'algorithme nous donne que ce qu'on a envie de voir et de ce qu'on a envie de donner, bah il va vite le comprendre, et c'est même pas qu'il veut sciemment te faire croire à un truc, c'est juste que comme t'as envie, t'as besoin de ça. Bah lui, il est là pour te faire plaisir, entre guillemets, c'est ok.
14: Oui. Bouxer, une question. Enlève-moi d'un doute. On est bien d'accord qu'il ne faut pas attendre que l'éducation nationale nous ait dit qu'il faut s'éduquer par nous-mêmes.
13: Alors,
14: on sera déjà bien loin quand l'éducation nationale...
13: Là, je pense que je vais rejoindre pas mal d'enseignants qui peuvent... Il faut rappeler que l'éducation primaire, c'est celle des parents et du contexte familial, et qu'ensuite... L'éducation, et là, éduquer, former, instruire, tout ce que vous voulez, mais la première éducation, ça passe par
0: le cercle familial,
13: le cercle proche, et effectivement, son développement personnel interne.
0: Oh, tout à fait.
13: L'enseignement et la mission de l'enseignement va y participer grandement, évidemment.
0: Mais il faut aider. Enfin, en tout cas, on peut aussi appeler à réfléchir, justement, éveiller un peu à cette interrogation, à envie de ce truc-là. C'est plus ce côté-là. Moi, je suis pas dans la critique de l'IA. Hein. Je suis dans attention à l'utilisation. Moi, je l'utilise pas. Tu vois, j'utilise un algorithme. Mais en effet, comme tu dis, Book, c'est peut-être un outil qui n'est pas vraiment IA. Mais j'ai ce truc-là. Et en plus, maintenant, il y a la. Alors, si j'en devais utiliser un, j'irais sur le côté Mistral, de par ce côté RGPD et toutes ces choses-là. De par mes idéaux aussi perso, bah ça m'emmerde un petit peu. Et pardon le terme, d'aller sur ChatGPT et de financer le premier soutien financier de Donald Trump, qui est le propriétaire de ChatGPT. Donc à l'utilisation, je me dis qu'il doit gagner forcément sa croûte à un moment donné comme ça. Donc j'irai sur un truc où il y a une charte RGPD, parce que bah maintenant dans l'utilisation au quotidien, bah c'est aussi je vous en parlais en off un petit peu avant, il y a des collègues et des anciens collègues par exemple qui vont écrire des, qui avant écrivaient, éducateurs spécialisés qui écrivaient des notes aux juges et des choses comme ça par rapport à une situation d'un jeune, parce que j'étais éducateur spécialisé avant, et du coup bah maintenant ils n'utilisent que l'IA, donc du coup ils mettent le nom, prénom du jeune.
14: Je suis toujours avec nos éducateurs spécialisés.
0: Avec toi sur ce. Du coup, tu vois, ils mettent le nom, prénom du jeune, ils l'envoient ça dans ChatGPT. Enfin, tu vois, c'est un truc où vont ces données, où vont ces sources, où vont ces machins. C'est un peu le néon. De par mes idéaux un petit peu, je remercie ma femme un petit peu là-dessus, écologique, ça me dérange aussi quand on regarde que l'IA en 2025, c'est la consommation du secteur poids lourd en consommation énergétique.
11: poids lourds quand on regarde de la France. Hein. Quand on regarde la consommation de la France, tous les camions, tous les machins, tous les trucs, tous les centrales, les machins, la logistique, la consommation c'est de l'IA, c'est l'équivalent du poids lourd.
14: L'écologie, c'est quand ça vous arrange, ça vous dérange pas de prendre l'avion pour aller à Lima ou ça.
11: Alors, tu vois, je suis allé en Guyane, et ben le pilote m'a fait un laus en m'expliquant que j'étais écolo de prendre l'avion, parce qu'on était 300 dans l'avion, qu'on avait fait tant de kilomètres.
13: Si tu avais été en pédalo, t'aurais moins.
11: C'est vrai, mais j'y serais encore.
13: Mais t'aurais été fit pour la reprise.
11: C'est ça. Du coup. Est-ce que vous avez une petite note encore un peu sur l'IA? Vas-y Franck.
3: Oui, bah je vais refaire un point
11: des réseaux.
3: Chat Twitch et Mathieu qui quand on parlait de CV etc qui dit lui qu'est-ce qu'il disait? Il dit j'ai juré mon CV c'est pas ChatGPT, c'est Pauline qui l'a fait.
11: Ouais tout à fait.
3: Donc Pauline
11: ouais,
3: qui accompagne à la mission locale également. Tout à fait. Quand on parlait de la chanteuse en IA, il nous a donné un nom. Si jamais vous voulez aller checker, c'est Hatsune Miku.
11: Donc du coup, c'est vraiment au Japon. Du coup, c'est vrai voilà, un IA, ok, ouais.
3: Un IA japonais.
11: Une Julia du Japon.
3: Exactement. qu'est-ce qu'il nous disait d'autre? ChatGPT, c'est devenu mon gars sûr. Tant qu'il veut pas détruire le monde, je l'aime.
11: Bon, ok.
13: Succès de Donald Trump.
3: Financé par Donald Trump. Bon,
11: ça finance Donald Trump.
3: Ça finance Donald Trump. Bon, Mathieu, je pense qu'il va falloir changer d'IA. Et j'ai demandé.

0: un petit peu le truc. En gros, il a picolé, il est resté dans sa voiture toute sa nuit, il parlait avec ChatGPT parce qu'il voulait se suicider. Et ChatGPT lui disait en gros, bah écoute, si c'est ce que t'as envie de faire, suis ton cœur et fais ce que t'as envie de faire, quoi, en fait. Puis bah, il s'est, l'homme s'est suicidé. Mmh. Et du coup, bah, les parents de cet homme-là, ils ont porté plainte justement contre ChatGPT. ChatGPT.
1: Et il y a eu, alors du coup, ça, l'histoire date un petit peu. Et effectivement, il y a aussi TikTok qui a été attaqué à peu près pour les mêmes histoires. Et il y a une réglementation, une législation qui est.
2: Tu fais chier avec la réglementation.
1: C'est pas vrai. Même aux États-Unis, pourtant, c'est pas dans le cadre de la RGPD, ouais. Ils sont en train de questionner effectivement pour que les IA justement soient bloquées et dans ces questions en fait de suicide ou du côté d'appel à meurtre, ou, ouais, okay. Etc. Mais
0: il y a déjà beaucoup de choses qui sont bloquées, ouais, même tout ce qui va être droit d'auteur, etc. Mais, ouais.
1: Et d'ailleurs, toutes les IA, c'est pour ça qu'il faut s'intéresser à quelles on utilise, etc. Puisque les lois sont pas encore passées, donc les réglementations ne sont pas en vigueur dans tous les IA. Et donc effectivement, voilà. Encore une fois, on vous fait nos choix en notre, à mes consciences.
3: En effet, on espère qu'il sera plus drôle plus tard quand même. Oui, Parce que la dame, la juge à gauche, elle est.
1: Elle kiffe trop quand je parle comme ça. Ça arrive très peu.
4: Ça change des blagues un peu bizarres.
3: Ah ok, ça marche. Ça vous, on fait une petite coupure musique et puis bah merci déjà sur les échanges. Ceux qui sont sur Twitch, n'hésitez pas à se partager encore un peu votre avis. On a une petite dédicace et puis on relance un petit son parce que le talk show il est écouté de partout.
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0: J'ai un écran.
1: Et on est de retour, c'était Yannis Audois. Yannis Audois qui a été.
2: Du coup, on s'appelle les making of.
1: On fera un making of.
2: Making of, j'ai entendu, j'ai l'air étrempé dans le studio. Non, mais...
1: Du coup, Yannis Audois qui était au JDM, on a Kono, t'as chopé cette petite dédicace du coup.
3: Ah, c'était incroyable.
1: Au Yannis.
3: Ouais.
1: Yannis Audois, t'es un peu venu au JDM pour lui en plus. Hein.
2: Que pour lui, parce que le reste, c'était pas mal, mais c'était pas mon truc.
1: Ouais.
2: Et mais donc, Yannis, ça faisait au moins 10 ans que j'essayais de le voir.
1: Ouais.
2: Ton frère, il m'en parlait tellement bien que j'avais une folle envie de le voir, j'ai réussi à le voir, donc voilà. C'est un rêve coché.
1: Et il a réalisé un de tes rêves, ouais. Du coup. Et bah, une merveille. Du coup, regarde, Didi. Et pour ta petite minute braderie brocante, j'ai un petit générique pour toi.
3: Magnifique. Oh, les souvenirs. France 3.
1: Louis, dis la brocante. 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
4: Dis la brocante. 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
1: Didi, du coup, on fait notre petite actu brocante, notre petite actu. Alors je crois que c'est pas brocante aujourd'hui.
3: Non, c'est la minute Emmaüs.
1: La minute Emmaüs.
3: Alors, parce que la brocante, c'était pas folichon.
1: C'est pas folichon. Du coup, quelles sont tes merveilles, quelles sont tes trouvailles, quelles sont les choses à ne pas rater.
2: Il n'y a pas eu des scandales sexuels
3: C'est les enfoirés, ça.
1: Non, Emmaüs, oui.
2: C'est l'abbé Pierre.
1: L'abbé Pierre,
3: ouais. Ouais, mais
1: et du coup,
2: qu'est-ce qui s'est passé, Didier?
3: Il ne crache pas sur l'abbé Pierre.
5: Il est pas prêt à dire.
1: Du coup,
3: Didier. Non, brocante, rien trouvé. Petite virée Emmaüs. Bon, je tairai les coordonnées GPS de cette Emmaüs. Il reste dans mes petits papiers. Okay. Dommage pour vous. Non, petite montre à Emmaüs, payée 4 euros. Elle est en or et en argent.
1: En fait.
3: Si, magnifique.
1: Valeur combien?
3: $150.
1: L'IA te dit combien?
3: Non, pas l'IA, là, c'est.
6: Google Lens.
3: Non plus. C'est juste ma vue.
6: T'es un pro de la montre en fait, ouais, déjà la dernière fois, non?
1: Ouais, t'as un chien.
3: J'avoue, pas mal. Non, j'ai un peu de chance.
1: Ok. Putain, et du coup, faites Emmaüs, hein, ça vaut le coup en vrai.
3: Ouais, mais pour rien.
2: C'est vrai qu'il y a souvent des beaux trucs là. Hein. Ouais, même des vieux meubles et tout, c'est pas mal.
1: Et alors,
2: par contre, ça coûte une couille hein, quand même.
3: Les meubles et tout. Les prix ont augmenté. Oui, mais encore.
2: Pardon.
3: Encore une fois, les prix ont augmenté avec Internet. Emmaüs, ils font comme nous, ils prennent Google Lens,
1: ouais.
3: Ils prennent en photo et ils ont le prix.
2: Ah bah, il a fait une belle photo pour ta montre, hein. Il a bien trouvé le con.
3: Ah, mais ils font pas pour tout.
1: Bon, Kono, clairement, t'es le. Alors, il y a Marina qui nous écoute.
3: Ouais.
1: Il y a Marina qui nous écoute et t'es le préféré. C'est bon, il a dit c'est bon, Kono, c'est mon préféré.
2: Non, en fait, Mathieu, Marina, je suis en train de lire la conversation. C'est juste que ça fait des mois qu'on cherche un miroir un peu Louis-Philippe,
3: ouais.
2: Un peu doré comme ça. On trouve pas, donc ça sera ta prochaine mission, Didi. Il me faut au moins un minimum, je vais te dire au moins 1 mètre sur 70, tu vois. 100 sur 70 minimum.
3: Et le prix?
2: Le prix, on en parlera en off. Parce que moi, j'ai mon prix, Marina a son prix, mais on en parlera tous les deux.
1: Si vous avez des actions comme ça, envoyez Dylan chercher des choses.
3: Moi d'ailleurs, je cherche des babouches à crampons. Ils vont tous au Maroc, ils ne me ramènent pas.
1: Le premier degré, moi Emmaüs, j'ai fait ma vaisselle de mariage, Emmaüs.
3: Ah oui, il y a vaisselle, il y en a beaucoup.
1: Hein, ouais, j'ai fait ma vaisselle de mariage pour mon mariage.
3: Après, faut que tout soit dépareillé parce que c'est compliqué de trouver le même service.
1: C'était le thème, tout, voilà. Tout dépareillé, tout machin. Donc, mais ouais, j'ai fait à moins de 200 euros, Marina dit. Donc, écoute-moi, à mon avis, c'est moins de 100 balles. Le miroir, Marina dit moins de 200 euros.
2: Elle est plus raisonnable que moi là-dessus.
1: Ah d'accord, ok. Ouais. Ça marche.
2: Heureusement d'ailleurs, je te remercie.
1: Du coup, merci pour attends, regarde. Et on clôture la jingle, la minute broderie. C'était Dylan. Dylan de la brocante. Dylan et Maïs.
2: On va faire un petit jingle IA, toi. Ouais.
1: Du coup, on avait un petit jeu, on voulait faire un petit jeu. On s'était dit la dernière session, on vient en faire un jeu. On n'a pas fait de jeu. Du coup, on se le fait maintenant. Et pour être sûr de le faire, on le fait en milieu d'émission. Histoire aussi de casser un peu le délire. Parce qu'après, on va encore un peu être sur des sujets un petit peu, les influences des médias et toutes ces choses-là. Du coup, on a fait un petit jeu. Alors, les habitués de la radio qui m'entendent un petit peu sur le ML Show, vous avez l'habitude de m'entendre faire ce jeu-là. Je l'adore, moi, il me fait trop rire. Il faut raconter, du coup, vous allez nous pitcher un film, mais la manière la plus nulle possible. On vous laisse terminer le pitch. et on essaye de trouver et on va essayer de faire jouer ceux qui nous écoutent aussi sur Twitch s'ils ont la réponse aussi, que ce soit Mathieu, je paye mon croissant au prochain. Marina, je te paye un truc aussi à bouffer, voilà, on va se trouver un truc. Normalement, alors Lucine, si je me trompe pas, tu as fait juge et arbitre, il y a plusieurs films, tous les films sont différents.
0: Oui.
1: C'est bon. Du coup, c'est notre huissier de justice aujourd'hui.
2: Hey, t'as pas parlé du grand jeu de l'été qu'on avait mis en place déjà la dernière émission,
1: moi. Du grand jeu de l'été, ouais, faut que tu m'en parles. Qu'est-ce que c'est comme connerie? C'est quoi le grand jeu de l'été?
2: Mais on a dit qu'on faisait gagner un super cadeau ouais. Au plus fidèle auditeur.
1: C'est vrai, c'est vrai. Ouais. C'est vrai. Et c'est quoi le cadeau, rappelle-moi?
2: Bah, on sait pas encore, mais ouais. On va y réfléchir.
1: Ok. En tout cas, il y en a sur le Twitch, ils écrivent à fond. Donc on va pouvoir. Il y en a quelqu'un qui se positionne. Qui commence par Franck, t'en avais un?
6: Bah oui, mais pour le coup, là c'était le même que Quentin.
1: Ah ok.
6: Je laisse Quentin.
1: Vas-y Book, on t'écoute.
7: Alors. J'ai enlevé l'histoire du mec qui est fan de réglementation parce que Kono était un peu contre.
2: Ouais, sois drôle, s'il te plaît. T'es plus drôle d'habitude, quand t'es pas au CERN, t'es plus drôle.
7: Ah oui, ouais. Non, mais je...
1: C'est pas bien de ça sur OCR.
7: Je suis stressé.
0: Vous avez de la chance, vous, hein.
7: Alors.
1: Vas-y, on t'écoute.
7: C'est l'histoire d'une meuf vraiment très stylée et un peu dramatique sur les bords, mais qui veut prouver un truc à un mec très arrogant. Du coup, elle demande à un stressé et pas très compétent de construire un chef-d'œuvre super vite. Le problème, c'est qu'il est vraiment, vraiment nul. Du coup, il va falloir avoir un petit malin et son grand copain enrobé.
2: Je l'ai.
7: Ils arrivent dans le désert.
1: Laisse-le terminer, du coup.
7: Ils tapent des gens, ils mangent beaucoup et ils aident à construire le truc.
1: Je l'ai, ok.
7: Ah, il y a un autre architecte, jaloux, fourbe, qui essaye tout de saboter, mais il est encore plus nul. À la fin de la construction est quand même finie. Le chef arrogant est dégoûté et tout le monde est content sauf les méchants. Donc du coup, pour fêter ça, ils mangent tous ensemble un barbecue de malade bien franchouillard.
1: Ouais, c'est bon.
7: C'est comme si on allait à la kebabière en ce moment.
1: C'est bon, on a... Ah, Marina l'a répondu aussi. Hein. Marina l'avait aussi. Ok. Vous l'avez, du coup?
2: Ouais.
0: Oui.
1: Mission Cléopâtre?
0: Ouais. Ouais, oui.
7: C'était le dîner de con.
1: Ah,
3: le résumé au top. Il est tellement matrixé par ce film, Quentin.
0: Il respire, Cléopâtre.
7: Attends, il fallait l'inventer en 10 minutes avant de rentrer.
1: Bien joué. Merci, Lia, ou pas?
7: Alors, en termes de réglementation. Oui, bien sûr. J'ai retapé un peu le truc parce que c'était trop flagrant à la première phase. Mais ouais.
1: D'accord, ok. Ok, merci, bien joué. Océane, t'en as un?
0: Et moi, c'est pas aussi drôle, je pense.
1: Ah, bah.
0: Bon, bah,
1: bravo, c'est ta première émission, ouais, c'était drôle. Quand même. Parce qu'en plus, d'après Kono, tu mets l'impression à Quentin pour qu'il soit pas drôle. Donc.
0: C'est fou. Alors, c'est l'histoire d'un gars, une histoire improbable, d'un gars qui passe ses journées en fauteuil roulant. Après avoir subi un accident, il se fait trimballer toute la journée par un mec sorti de nulle part, de façon à pouvoir passer de bonnes journées, mais ça fonctionne pas toujours au début.
1: J'ai aussi.
2: De quelle couleur est la personne qui le trimballe?
1: De quelle couleur?
0: T'as trouvé le film?
2: Je pense, oui.
1: Ça se joue.
0: Il est noir.
2: Ok, mais
1: c'est bon. C'est bon. Pareil, sur le Twitch, ils ont aussi Intouchable.
0: Ouais.
1: Ok. Kono, t'en as un?
2: J'en ai même deux, mon gars. Ah. J'en ai un niveau facile et okay. Un niveau intermédiaire.
1: Ok, vas-y.
2: Commence par le facile.
1: Bah, fais le facile, vas-y.
2: Un enfant part en pensionnat où les règles de sécurité sont manifestement inexistantes. Admis dans une école prestigieuse grâce à une balafre obtenue quand il était bébé. Pendant toute l'année, des adultes qualifiés confient la résolution de leurs problèmes à des enfants de 11 ans. Des professeurs incompétents demandent régulièrement à un enfant de sauver le monde à leur place.
1: Ah, ok.
2: Je l'ai.
1: Il y a plusieurs tomes.
2: Il y en a pas mal.
1: Ouais, il y en a pas mal. Ouais,
7: hein. Je l'ai pas.
1: Tu l'as pas?
7: Je pensais à La vie est belle, mais...
1: Donc Harry Potter.
2: Ouais.
1: Tu pensais au premier, on est d'accord?
2: Je pensais à Harry Potter. Oh, Harry après, Potter.
1: Ok, ouais. Ça marche. Didi, t'en as un?
2: C'était une petite dédicace pour les enfants.
1: C'était une ouais.
3: Moi j'en ai un, mais pas dire.
1: Vas-y.
3: Tout est dans ma tête.
1: Tout est dans ta tête, vas-y, on t'écoute.
3: Alors, c'est un film qui se passe dans le sud de la France. On suit les aventures et les mésaventures d'un mec qui a les cheveux longs, blonds. Ah, il est bon. Fan d'eau. Des tubes d'eau même.
1: Des tubes d'eau.
3: Il a un ami qui a des pains au lait.
0: C'est
3: beau. Ah, vous l'avez, je pense. Vous n'avez pas besoin de continuer.
2: Ah, si, quand même.
1: Hein?
0: Quoi?
1: Bienvenue chez les
3: si.
1: Non. Là, c'est bon, Brice Denis. Ok, bien joué. Je t'ai cassé. Le mec, il m'a tiré.
8: Ils sont chauds.
1: À toi, fiston.
9: Alors, moi, c'est très court. Hein.
1: Vas-y.
9: C'est l'histoire d'un couple qui décide d'adopter un enfant. Ils vont à l'orphelinat, ignorent des dizaines d'enfants qui attendent une famille et choisissent à la place une souris blanche qui parle.
1: comment ça s'appelle?
3: Bon, je l'ai.
1: Starkey sur Twitter. Ouais.
7: Mais par contre, il a pas compris le jeu. Ça, c'est le vrai pitch.
3: C'est la couleur du DVD, c'est le sens du film. Je l'ai dit, dans une version vraiment courte. Ouais. Ça, c'est nul aussi, non? Lucide m'a dit c'est très bien.
1: Merci Lucide.
9: Mon amour, merci.
7: La juge n'est pas très arbitraire. Ouais.
3: Ça, l'arbitre des larmes.
7: C'est l'arbitre de Dulou.
1: Il a retourné la pochette du DVD, il a recopié.
9: Et sans y, hein.
1: C'est la version Blu-ray en plus.
3: T'es sûr?
2: Charlie, je t'en fais un dernier, je pense que vous ne trouverez pas.
1: Ah, vas-y, j'en ai un moi aussi si vous voulez après.
2: Un homme pieds nus cherche désespérément un endroit calme pour passer Noël. Un couple tente de régler ses problèmes de communication pendant qu'un immeuble est occupé par des terroristes.
1: Ah si, je l'ai.
2: Des voleurs élaborent un plan extrêmement complexe qui échoue à cause d'un type qui avait oublié ses chaussures.
1: Je l'ai.
2: Un homme passe 2 heures à ramper dans des conduits d'aération au lieu de prendre l'ascenseur.
1: Tout à fait.
2: J'en quelqu'un
1: ai,
2: là
1: sur le chat, on l'a mis, mais moi j'ai même piège de cristal.
2: Ah voilà, là, c'est...
1: j'ai bien même joué, piège de cristal. Okay. Moi c'est, j'en ai un si vous voulez. C'est l'histoire de, alors c'est l'histoire d'une famille. Au final, la maman elle court tout le temps, elle tout le long du film elle court. On la voit courir tout le temps. Ils sont plein de gosses. Ils se préparent, c'est à moment de Noël à peu près. Ils se préparent et du coup ils sont un peu partout. Il y a un gamin qui est un peu dans la maison, il s'amuse un peu, il fait un peu plein de trucs. Alors il y a des gens qui se baignent, il y a des gens qui tombent, il y a des gens qui se brûlent. Il fait gaffe parce qu'il sait pas trop où il est. Enfin lui il sait où il est, mais il sait pas trop où est sa maman parce qu'elle court partout en fait.
2: Tu peux répéter depuis le début s'il te plaît?
1: Ouais, bien sûr. C'est l'histoire d'une famille où la maman elle court tout le temps, elle court partout. Et en fait, donc il y a plein d'enfants, c'est au moment de Noël à peu près. Mmh. T'as vu, je suis bon, hein, j'ai pas écrit, je peux arriver à te faire le même pitch à peu près.
9: C'est bon, je
7: vois. Jurassic Park.
1: Tout à fait.
3: Stéphanie de Monaco.
1: Et du coup, en fait, il y a un petit gars à un moment donné, il sait pas où trop sa mère parce qu'elle court tout le temps.
2: Ah bah c'est bon.
1: Il y a plein de gars qui. Il y a des gars qui tombent, qui se font de mal, mais ils recommencent à chaque fois. Et lui, ça le fait rire en fait. Et à chaque fois que tu regardes ce film, ça te fait gueulerie. Mais en fait, ça montre un truc vraiment complètement irresponsable de la maman, tu vois. Mais c'est assez drôle en fait, tu vois. Vous avez pas?
2: Non, moi j'ai pas, mais c'est le Kirikou.
8: Le chat là, Marina dans le chat là, je crois.
1: Ah, Marina là, merci Marina. Maman, j'ai raté l'avion.
2: Ah, ouais, pas mal.
1: Tu l'avais pas, c'est bon, ok.
2: Ouais, ça s'arrête pas, il court et il y a plein d'enfants qui tombent. C'est mieux que ça, maman, j'ai raté l'avion.
1: Il faut raconter de manière la plus nulle.
2: Ouais, c'est vrai. Alors,
9: ah bon, c'était ça.
7: Franchement, si vous faites un combo fiston et Charlie sur le truc, ça peut être incroyable.
1: Elle court, il tombe, puis il y a une souris qui parle. On sait pas trop. Maman, j'ai raté Stuart Little. Ok, ça vous va? Franck, t'en as un autre, tu veux?
8: Non, mais okay. Juste un petit commentaire sur un message dont on n'a pas parlé. Je crois qu'il y a quelqu'un, en faisant ce jeu, qui a gagné un kebab. J'ai pas tout compris.
2: Ah.
8: Il y a quelqu'un qui parie des kebabs ici.
1: Ah ouais? Ah, c'est Marina qui me dit, à mon avis, elle me dit du un kebab, non?
8: Non, c'est Mag.
5: Non, c'est alors, la tata, ça.
7: Du coup, tu peux négocier un kebab avec Marina quand même, okay. Ça peut marcher.
2: Non, elle veut pizza, Marina.
1: Ah, okay. Ah oui, c'est vrai, pas de pizza. Mais Marina, il y a Mathieu qui était pas mal aussi. Hein. Donc, je sais pas.
8: Ouais, mais remonte un peu, il y a Mag54130.
1: Oui.
8: Qui nous dit bravo Book.
1: Tu as gagné un kebab.
7: Et en fait, j'avais un défi. Elle savait que je venais à la radio. Et elle m'avait mis au défi de placer le mot kebabière dans le.
1: Et tu l'as dit.
7: Dans le truc, et dans le pitch, au moment du banquet, j'ai placé.
1: J'ai pas capté.
8: C'était le tout dernier.
7: Donc j'ai réussi, vu que c'est passé incognito, j'ai gagné mon kebab.
2: Okay. La vache, Sayukio là. Qu'est-ce qu'il écrit sur le chat?
1: Bah, écoute,
2: c'est incroyable cette interaction avec le public. Hein.
8: son deuxième métier, c'est modérateur Twitch pour un ami à lui. C'est vrai en plus.
1: Ouais, vraiment.
8: Là, il est avec nous et à 21h ou 21h30, il s'en va et il va avec. son pote qui fait du Twitch, c'est Mathéo,
1: ouais, que j'accompagne.
8: Que j'aimerais bien qu'on puisse faire un raid, mais je sais pas comment on fait, bref.
2: Et ben on peut les inviter à une émission, ils nous aideront un petit peu sur notre chaîne Twitch à nous donner des tips, etc.
1: Mathieu, t'as un poste de modérateur du Talk Show complètement gratuit. Hein. T'attends pas de la thune.
2: Tu rigoleras bien,
8: c'est la même chose après.
1: Allez, on est sympa, on paye un coup à boire et à manger avant quand même. Tu vois, c'est
7: on peut peut-être prévenir la commu quand même. Que...
1: La commu.
7: Oui, parce que alors je vous ai pas expliqué aussi, mais en faisant intervenir Océane, on a gagné une bande de Hoglosers qui était. C'est toute sa communauté sur Instagram. Voilà, donc c'est une grosse influenceuse. Et donc voilà, il faut prévenir la commu que sur les prochaines émissions. Il faut qu'ils se préparent aussi l'émission de leur côté parce qu'on pourrait leur demander de nous imposer un thème.
1: Ah ouais, ça pourrait être
7: vu que là ça commence à réagir, ouais, tout ça. Il y a quelque chose à creuser.
1: C'est ça.
0: Je ramènerai la commu petit à petit.
1: La commu, ouais, c'est ça. Ouais.
7: Après là, je vous impose des trucs, je fais comme si j'étais, tu vois, au script. Mais
1: t'es un peu trésorier d'ici.
2: Mais en vérité, quand on arrive, on dit on arrive plutôt pour préparer l'émission, on arrive plutôt pour bouffer une pizza et 10 minutes avant l'émission, on commence à préparer l'émission.
1: Faut pas dire tous les secrets quand même.
2: Non, faut pas. Bientôt, on fera des petits making-of, on a
1: ouais,
2: dit.
1: Ouais, ouais, et des tutos, comment préparer une émission. Parce qu'on a de la flûte, on a une communauté. Du coup, merci d'avoir joué le jeu. J'espère que ça vous a fait marrer. En tout cas, sur le chat, c'est trop bien. Alors, bravo les ongloseuses. Oh là, c'est pas facile à dire en plus.
0: Non, c'est pas évident.
1: Ouais, c'est pas facile. Bravo les ongloseuses. C'est un petit message en tout cas, hein, de Mag.
0: Ouais, c'est de la tata. Merci, okay. Tata.
1: Salut, tata.
2: Merci, tata.
7: C'est doux.
2: Merci, tata.
1: On enchaîne, on a un dernier petit sujet à aborder, il nous reste 25 minutes, on est pas mal. T'as vu, je t'avais dit 20-30 minutes, je suis bon, on est bon.
8: Pas mal.
1: Alors, on avait un peu dans l'idée de, on savait pas trop quoi te parler, parce qu'on voulait, mais on aimerait faire des choses positives, vous savez que c'est un peu notre leitmotiv. On s'est parlé un peu de positivité et de l'influence des médias, mais au final on a un peu dérivé, parce qu'on s'était dit on voulait des choses positives, et on s'est dit est-ce que les médias ne nous influencent pas sur l'envie de nous montrer ce qu'ils ont envie de nous montrer? Quand on regarde un peu les actus positives, c'est des choses que l'on ne voit pas forcément. Donc en fait, alors en toute honnêteté, on s'était dit au départ, vous avez vu un peu ce qui s'est passé, finale de Ligue des Champions, Paris a gagné, bravo. Et tous les médias nous ont montré tout ce qui est fracassé, tout ce qui est machin, tout ce qui est truc. On s'est dit, pourquoi pas parler des événements, des célébrations qui ont été cool. Vous en avez une en exemple de...
0: La mamie. Ouais, qui se fait accompagner par les jeunes
1: c'est
0: dans
1: ça.
0: La rue. Ouais.
1: C'est ça, la petite dame qui était très contente, une dame âgée qui était entourée d'une vingtaine de personnes, cinquantaine de personnes qui chantaient, et elle était trop contente d'avoir du monde autour d'elle et qui chantait.
7: Et avec pour elle. Mamie, allez. Et pour mamie, allez. Et ça dure longtemps.
1: Ouais, c'est ça. Et du coup, mais elle, ça la faisait rire, ça la faisait sourire, elle était contente. On parlait de plein de choses comme ça, et du coup on s'était dit un petit peu, venez, on parle un petit peu de l'influence des médias que ça peut avoir sur nous, les infos que l'on a. Est-ce que ça vous marque un petit peu? Vous avez une actu un petit peu comme ça qui vous saute aux yeux? Où c'est il y a la célébration du Paris Saint-Germain, du coup, où on nous a montré. Il y a une grande partie, en effet, c'est un constat, je crois qu'il y a 800 interpellations, un truc comme ça, c'est un fait, mais il y a aussi plein d'autres choses qui n'ont pas été montrées. Et ça, c'est dommage, parce qu'au final, ça va influencer quand même l'opinion publique, ça va influencer...
7: C'est moins vendeur.
1: C'est comment?
7: C'est moins vendeur.
1: C'est moins vendeur, tu trouves? Alors que ça pourrait être cool, en vrai, tu vois, célébration, il y a eu ça qui s'est passé, tu vois, ça montre un côté positif.
2: Regarde le documentaire sur Domenech, là, qui passe sur Netflix.
1: Ouais.
2: Aujourd'hui, ce qui marche, c'est les trucs choc, trash, comme la une de l'équipe. Va niquer ta mère, sale fils de pute. Que Anelka aurait dit à Domenech, alors qu'en vérité, tout le monde dément, quoi, tu vois. Tout le monde dément.
8: Dès qu'il peut placer un gros mot, il y va. C'est une citation.
2: C'est la une de l'équipe, c'était pour faire vendre, quoi, tu vois.
1: En juin 2010, une de l'équipe, j'ai plus le jour exact. Mais
2: pour faire vendre.
1: Oui, en effet. Mais après, tu vois, moi je trouve ça trop bien. Et pourquoi on n'en parle pas? On en a parlé un peu en off. Il y a un club de foot à Cracovie qui monte en première division. 70 000 personnes sur la grande place de Cracovie. Ils ont fait la fête toute la nuit, 70 000 personnes. Et ils le mettent pas en avant, ça, tu vois. ils ont nettoyé la table, ils ont nettoyé la place, ils ont machin, ils ont truc. Tu vois, t'en entends pas, tu vois.
8: Le problème, c'est que j'ai peur qu'avec nos médias français, alors je vais résumer nos médias français aux chaînes d'infos qu'on continue. Peut connaître, continue, genre CNews, BFM, s'ils parlent de Cracovie comme ça, ils vont te le mettre en comparaison avec ce qui se passe à Paris, ouais, et mais... dire regardez là-bas ce qu'ils font, ils nettoient tout, machin, bravo à eux, et regardez à Paris, ils cassent tout, il y a des interpellations, il y a des machins, des...
1: Mais ça, moi ça me ferait acheter le journal si je vois un actu cool positif, tu vois. C'est, tu vois j'entends j'entends ce côté faut que ça fasse du buzz, faut que ça fasse parler, faut que ça forme du papier, mais tu vois, je me dis on peut aussi se dire bah, viens on prend de l'actu positif, tu vois, et ça me fait vendre, tu vois.
0: Mais il faut un équilibre en tout cas. Quand tu mets la télé le matin sur BFM ou CNews, comme tu dis, c'est vraiment que de l'info négative en continu,
1: Moi,
3: je regarde plus.
0: Moi, ça fait au moins 2 ans que j'allume plus la télé. Enfin, quand je suis toute seule, la radio quand même pour être tenue informée.
1: Radio Équipe, bien sûr.
0: Mais sinon, tu passes une super mauvaise journée.
1: C'est vraiment
0: pas possible. Et en fait, ça m'a interpellée ce midi, puisque pour le coup, j'ai allumé la télé et je suis tombée sur la chaîne M6. Donc, j'ai laissé en fond le temps de faire autre chose. Et pour le coup, ils ont la minute web. Et j'ai trouvé ça super. Enfin, c'était vraiment super chouette parce que eux, ils montrent des vidéos plus positives tirées directement des réseaux.
1: Okay.
0: Donc, ils ont parlé de l'actu, effectivement, avec Paris qui est quand même cassé et tous les événements autour de la Ligue des Champions. Mais ils ont contrebalancé quand même avec de l'actu positive, puisque les autres chaînes ne font pas.
1: C'est un truc de ouf. Tu vois, ça te conditionne. Moi, je mets plus ces chaînes BFM, CNews, machin truc. Tu te conditionnes,
2: ça te tient vers le bas.
1: T'aimes pas les gens.
2: Le mal appelle le mal.
1: Ouais, c'est ça. T'aimes plus les gens, tu vois. Alors, c'est perso. Radio Déclic, ça n'engage que moi, Radio Déclic. Mais je comprends pas qu'il y ait des personnes qui aient une émission de radio qui ait 3 heures de direct, comme sur CNews. Je peux citer.
2: Pascal Pro,
1: voilà. Je comprends pas que Pascal Pro, il ait 3 heures de direct sur une chaîne en info continue, où c'est en plus c'est le monde de pro, enfin l'émission porte son nom et tout. Enfin, c'est moi,
2: je donne ton avis, c'est bien de donner son avis, mais il faut quand même avoir une certaine maîtrise. Comme donner pourquoi tu donnes la parole à un mec comme Zemmour, tu la donnes pas à Dieudonné. En fait, c'est s'il y a plein de débats en fait qui sont possibles là-dessus, on peut parler de tout de manière avec une bonne communication et pédagogie, tu vois. Mais il y a des gens en fait, et quand t'écoutes la télé, tu entends ces personnes depuis le plus jeune âge en fait, et tu conditionnes les gens qui écoutent ces personnes là à la télé en fait, toi, tu vois.
8: C'est un peu le problème qu'on va retrouver dans les médias, et encore une fois les grands médias, les chaînes habituelles, c'est que on voit toujours les mêmes depuis des années et des années. Et que ce soit un Pascal Pro, un Cyril Hanouna, la chaîne, elle était avant qu'elle ferme, c'est limite si elle était à lui. C'est possédé par très peu de personnes au total. Bien sûr, la majorité, la majorité, elles appartiennent des groupes des médias, ça appartient à Bolloré, que ce soit dans la radio, dans les médias papier, dans les médias, dans les éditions de bouquins aussi, dans les médias télévisuels, enfin voilà, ça appartient à une personne, je schématise, hein, mais ça appartient à quelques grands milliardaires. Et qui choisissent en fait, qui choisissent ce qu'ils veulent. Et en plus, ces personnes, il se trouve que elles sont plutôt
2: à droite,
8: plutôt extrême droite.
1: Ils ont le côté censure un peu. On peut parler comme ils veulent, quoi, au final.
8: Et voilà. Et
2: tu regardes par exemple les conflits dans le monde aujourd'hui, les conflits qu'il peut y avoir dans le monde. On véhicule à la télé que le méchant c'est le Palestinien, le méchant c'est le Russe, etc. Et en fait, le fait de dire ça et d'entendre ça toute la journée, les gens ils vont se nourrir de ça, et on est persuadé qu'effectivement le méchant c'est lui, le gentil c'est lui, sans connaître pour autant le fond du problème et réellement ce qui se passe en fait, tu vois, parce qu'on écoute, on va pas creuser plus loin, on va pas s'informer, et on prend uniquement l'information qu'on nous donne. Et cette information là malheureusement, c'est pas toujours la bonne information.
1: Je te laisse le faire, Bouc, vas-y.
7: On revient au débat de l'IA.
1: Merci Bouc. Tu vas croire que c'est moi qui m'acharne sur lui après. Non, je suis assez d'accord. Fiston, toi, ça t'impacte un petit peu quand tu regardes un peu des médias, de chaînes ou comment tu suis l'actu
7: sur TG Plus,
1: Facebook.
10: Facebook, RTL.
1: Ok, t'es de la radio,
10: RTL, la radio,
1: ouais. Ah, t'es beaucoup en voiture. Bah, bien dans le micro, juste.
9: Ah, pardon.
1: Non, mais t'inquiète.
2: T'écoutes les grosses têtes,
9: t'es posé. Non. Non. Juste Julien Courbet. Hein.
3: Ah, ok. Ah, j'adore. On se fera une petite séance.
2: On pourrait peut-être l'inviter, tiens.
3: Pas faire de pub, mais demain, émission, une grosse émission.
9: Je suis prêt. Hein.
3: Ça, c'est pour Loulou, ça, si tu m'écoutes.
1: Écoutez les actus sur Radio Déclic. Il y a quelqu'un, Jude Moon. En effet, alors je sais pas qui est Jade.
8: Je me demande si c'est pas Elise. Je crois que Elise devait venir nous faire un petit coucou vers 21h. Je me demande si c'est pas Elise qui travaille à Radio Déclic.
2: Il est 21h15.
1: Mais ouais, et ça te conditionne ce que t'entends à la radio un petit peu, ou tu fiston, tu fais.
9: Comment?
1: Ça te conditionne ce que t'entends un petit
9: pas
1: peu
9: du tout, non.
2: Et t'es là ou t'es pas là? T'écoutes ce qu'on dit?
9: Non, j'ai
2: dans
9: le salaire des
1: commentaires. Il est sur les commentaires en même temps.
9: J'étais sur Julien Courbet là.
1: Non, mais, ouais, du coup, non, tu dis ça ne te conditionne pas. Non, tu t'en cognes complètement.
9: Exactement.
1: Ok. Ouais. Parce que c'est. Alors, tu t'en cognes ou parce que c'est. Vu que c'est pas cool ou vu que c'est pas. Ou tu sélectionnes ce que tu entends?
9: Peut-être que je sélectionne, mais après, je m'intéresse pas forcément à ce qui se passe.
1: Ouais, ok. Enfin,
9: c'est plus ça.
1: Ok. Ok, ok. Didi, toi, t'es dans quoi, toi, là-dessus?
10: Ah, moi, les infos, je les regarde pas du tout.
1: Ouais.
10: Parce que c'est pas que ça m'intéresse pas, c'est que du négatif, etc. Ce qu'on dit depuis tout à l'heure. Mmh. Je m'informe par Facebook, même TikTok.
1: Ouais.
10: Franchement, c'est le truc qui pour moi est le plus sensé.
1: Ok.
10: Et après, je fais le tri, quoi. Je fais le tri de ce que je regarde, de ce que j'entends. Mais comme on dit, les infos, enfin les médias, les gens en temps de guerre, c'était pareil, hein, c'était exactement la même chose. Hein.
1: Ouais.
10: C'était une propagande, des dictateurs, et ça n'a pas changé.
7: Là, ce qui m'inquiète, c'est quand on dit à l'heure actuelle, déjà en temps de guerre, c'était comme ça.
10: Oui, ben, c'est exactement la même chose, mais ça n'a pas changé.
7: Ouais, mais justement, normalement,
10: oui, c'est vrai.
7: Ça devrait s'améliorer un peu,
10: oui.
7: Quoi.
10: Ouais, clairement.
1: Ouais, regarde, on refait des guerres, on n'apprend pas du passé, hein, tu vois. Donc,
10: après, tout à l'heure, t'as dit un truc, moi, qui me. T'as juste dit qu'il fallait relire les livres d'histoire, mais l'histoire, elle est écrite par les vainqueurs. Donc, elle
1: n'est
10: pas forcément.
1: Tout à fait.
8: Pas toujours suivre les livres d'histoire.
10: Tout à fait.
7: Dans le livre d'histoire, la libération des alliés par.
2: Ce soir, tu fais chier.
8: Laisse-le, ramène du sérieux un peu.
3: Tant pis.
2: Non, mais dis-moi, t'es plus drôle d'habitude. Hein.
1: Ouais. Vas-y, Père Castor.
7: Et du coup, maintenant, j'ai perdu le truc. Mais
10: les alliés, la libération.
7: Du coup, sur la libération, du côté dans les livres d'histoire en Allemagne. En gros, c'est les envahisseurs, c'est pas le débarquement. Mmh. C'est l'invasion, en fait. C'est comme ça que c'est appelé le débarquement du côté allemand.
2: L'invasion.
7: Et encore maintenant, l'invasion.
1: Alors, moi, j'ai même le verso de ma grand-mère qui est allemande. Il y a une partie d'histoire qui est complètement dans les livres d'histoire en Allemagne qui sont coupés. On n'en parle pas, tu vois. C'est...
2: Après, les Américains, ça va être marqué la libération.
10: Et les Russes, c'est pas. Enfin, l'URSS, c'est pareil. Hein.
1: Ouais. La géographie aux États-Unis, de toute façon, c'est les États-Unis. Mais alors, je reviens un petit peu sur l'influence un petit peu des médias. Est-ce que ça vous influence, vous, dans vos choix, que ce soit politique, relationnel, ça vous impacte un petit peu? Tu prends, toi, Book, un peu. T'as l'impression que ça t'a influencé à un moment donné, une actu, une info, un machin, un truc?
7: Ouais, dire que ça t'influence pas, que ce soit sur un biais, une information, un média que t'as choisi ou. Que tu subis pour X raisons, t'es forcément impacté et influencé. Après, c'est dans quelle proportion ça t'influence. Oui, dans un choix politique ou d'élection, j'ai pas la sensation de faire mes choix là-dessus. Par contre, les chaînes qu'on évoquait en continu, qui peuvent être relativisées, il y a des chaînes plus ou moins que d'autres, etc. Moi, j'aime aussi confronter ce qui s'entend pour confronter par rapport à mon raisonnement propre aussi, ouais. Parce que faut pas oublier que si on leur laisse 3 heures d'antenne en temps plein, c'est parce que il y a des 33% aux élections, à chaque élection, et ainsi de suite, donc que ça parle à une partie, et s'il faut comprendre pourquoi ça parle ou quelle est la vision d'une certaine
1: personne, le débat.
7: Pour pouvoir comprendre un peu mieux le débat que juste être c'est n'importe quoi, c'est pas ce qui se passe, c'est pas, voilà, et c'est
1: je suis d'accord,
7: je suis plus dans cette optique là que
1: de comprendre l'argument adverse au final pour essayer de la réflexion, de la compréhension au final, pour la compréhension du débat. Je te suis là-dessus. Parce que moi j'ai l'impression, alors je le dis des fois aux jeunes quand je suis dans mon boulot, je dis souvent aux jeunes en leur disant bah creuse, réfléchis, va voir, renseigne-toi, machin truc et tout. Mais en effet, moi je me rends compte au final, je suis un petit peu influencé. Tu vois, par exemple, alors j'ai ce truc de maintenant mon actu c'est un petit peu Hugo Décrypte sur Insta, et c'est les jeunes qui m'ont fait un peu découvrir ça, tu vois. J'aimais beaucoup, mais c'est hyper influencé, hyper orienté par un peu Hugo Clément par exemple. Hugo Clément qui fait, va faire des docus, des machins, des trucs, mais il est quand même hyper politico quand même investi, tu vois. Donc j'ai quand même un peu ce côté influence, mais je me dis que voilà, j'en ai conscience, donc du coup j'arrive à me mettre une barrière à dessus.
7: Encore une fois, c'est ce qu'on disait tout à l'heure avec l'IA, et c'est l'importance. Moi je suis pour me faire influencer, j'ai pas de soucis, j'y ai comme tout le monde. Si tu peux faire gagner des vues à des mecs qui. Il n'y a aucun problème. Mais effectivement, il faut avoir conscience que le mec, il est potentiellement rémunéré pour tenir le discours qu'il a. Il est potentiellement envoyé parce qu'il sait qu'il y a un truc et un point de vue à tenir qui va le. C'est ce, pour moi, c'est cette réflexion-là, et on revient à l'éducation nationale, mais c'est, encore une fois, c'est pas que.
1: L'éducation, en final.
7: Mais l'éducation au sens large, effectivement. Où effectivement, il faut s'éduquer à croiser les infos, à avoir une analyse critique. Et l'analyse critique, dans le métier d'ingénierie pédagogique, c'est le cas. À chaque fois que tu fais un exercice, à chaque fois que tu fais une formation, à chaque fois que tu fais un truc, tu dois te dire bah,
1: qu'est-ce qu'elle m'a apporté,
7: qu'est-ce qui m'a apporté, mais qu'est-ce que j'aurais pu faire différent pour encore plus facilement atteindre mon objectif. Bah, sur les médias, c'est la même chose. Ok, là j'ai pris, j'ai une réaction à chaud. Ma vie est chiante, hein, je le fais pas à chaque fois que je reconnais une émission quand même. Mais potentiellement sur les choix importants ou que tu peux faire, prends 3 minutes pour avoir un peu de recul là-dessus.
1: Quoi. Ouais. Ouais, vas-y.
8: Ouais, je suis vachement d'accord avec ce que tu dis parce que moi c'est pareil. Quand je suis, tu parlais d'Hugo Décrypte, je suis un peu. Moi, je me suis intéressé à la politique grâce à Clément Viktorovitch. Et en fait, je me suis rendu compte qu'en suivant ce mec, s'il fait de la simplification, de la vulgarisation, on va dire, il explique les discours politiques, comment les politiques utilisent les tournures de phrases, les effets, etc., pour convaincre. Et il critique tout ça, et il est très orienté également. Et je me suis rendu compte, en fait, que je le suis, et je prends vachement plus facilement son discours, parce qu'il partage des idées qui sont les miennes, parce que je partage à peu près ces mêmes idées. Et donc, j'ai facile à aller vers lui, et à être d'accord avec tout ce qu'il dit. Et d'un point de vue, je me dis, peut-être, je le fais pas vraiment, faudrait que j'aille voir un peu d'autres personnes, d'autres discours pour justement croiser et voir un peu d'autres points de vue peut-être.
7: J'aime beaucoup l'analyse qu'il peut avoir, et en tout cas parce qu'il explique et qu'il vulgarise des mots techniques et des tournures de style, etc. Et justement, c'est d'autant plus facile à le croire que du coup c'est un expert en langage et justement en potentiellement en manipulation également.
1: Dans la communication, du coup.
7: Oui, mais la communication, c'est l'art de. Enfin, manipulation, c'est l'art de communiquer aussi. Donc, c'est le principe, et d'où l'importance de pouvoir croiser avec d'autres points de vue, parce que le même discours que lui peut tenir sur tel personnage, on peut avoir son antagonie avec quelqu'un qui oriente de façon différente.
1: Mais il y a ce côté qui est un peu aussi dangereux, tu vois, parce qu'on se dit on peut croiser ces discours, et du coup, il y a tellement de médias possibles maintenant avec les réseaux, avec YouTube, avec Internet, avec l'IA, avec machin, qu'à un moment donné, il y a tellement de sources que tu peux t'y perdre au final. Et du coup, tu peux facilement te dire, vas-y, il y en a 25 000, du coup, je vais rester influencé par ce média, tu vois.
8: C'est pour ça que c'est plus facile d'aller vers des médias qui.
1: Mais du coup,
8: pense entre guillemets comme toi, tu vois.
1: Mais du coup, on est un petit peu influencé, du coup, parce que.
8: Je pense clairement, enfin moi, oui.
7: Et du coup, clairement, vous pouvez poser la question à l'IA, propose-moi 3 médias différents qui ont une orientation politique différente, une orientation de ce que vous voulez. Mais ça fait partie des points où, quand on est systématiquement d'accord, on peut penser que. Du coup, on est toujours à peu près sur le même média. Ouais. S'il n'y a pas une réaction épidermique à un moment donné à un discours sur 8 heures d'information qu'on est en train d'ingurgiter, c'est que potentiellement on est à peu près sur le même créneau sur l'ensemble.
1: Le fiston, quand...
2: il voulait donner son avis sur...
1: Il se fait servir sur tout le fumier. Ouais. Il fait des petits signes et tout. Merci, Lucina.
2: Il voulait donner son avis sur le sujet. Ah, il est en train de s'endormir.
11: Ah. Même pas.
1: Non.
11: C'est toi, là.
1: Non.
11: Il lance des signes derrière.
1: Toi, Kono, je sais que tu as cet esprit critique et de réflexion. Du coup, au niveau des médias, toi, tu y vois une orientation de par tes convictions ou tu te laisses aller par rapport à la réflexion de, comme dit Book, de regarder un tel et de faire ta petite popote à toi pour comprendre.
2: Moi, je ne vois que de la manipulation, je ne vois rien d'autre. Donc, tout ce que j'entends dans les médias, c'est fait totalement le contraire.
1: Okay.
2: Je ne vois que de la manipulation dans les médias actuellement, et ça depuis de nombreuses années. Il y a deux personnes qui m'intéressent beaucoup. C'est Mourad Boudjelal,
1: okay, ouais,
2: qui donne son avis. Des fois, je ne suis pas d'accord avec lui, mais au moins, lui, il a le courage et
1: de dire des trucs.
2: De dire des choses qui peuvent des fois déplaire, mais au moins, il a cette liberté d'expression de dire les choses qu'il pense. Et ça, j'aime beaucoup, ça ne se fait plus. On entend de moins en moins de personnes évoquer leur point de vue, leur direction, etc. Parce que maintenant, voilà, il y a un esprit, on va dire, entre guillemets, de conformisme. Si on dépasse un petit peu ou si on dit pas pareil que les autres, ça va pas. Donc moi, je n'écoute pas du tout les médias. Je n'arrive plus à les écouter. Je pourrais casser la radio, casser la télé. Ça m'énerve, en fait, tu vois.
1: Ouais, il y a Océane derrière qui a cité.
2: Il y a Mourad Boudjelal, j'aime beaucoup. Et j'aime beaucoup une autre personne, c'est Charles Deboul. Charles Cos, je crois.
10: De Consigny.
2: Je sais plus comment il s'appelle, mais voilà, c'est un économiste, etc., qui parle beaucoup de la manière dont est géré un petit peu le pays ou sur d'autres sujets, etc.
1: Côté économique, du coup.
2: Côté économique, etc., où je trouve ça aussi également très intéressant.
7: Vu qu'on parle de Charles Cos, peut-être que notre électricien a une réaction.
1: Ah.
2: Voilà, enfin on l'a retrouvé là. C'est terminé dans 5 minutes, là c'est bon qu'il sort une vanne quoi.
1: Il y a 5 minutes Book pour en faire encore.
8: En vrai, moi je peux. Si vous vraiment vous êtes. Je sais pas comment dire. Que si les grands médias vous filent de l'urticaire, que vous voulez vraiment pas les suivre ou quoi parce que vous aimez pas leur discours, moi je vous invite à aller justement, comme tu dis. Kono, c'est d'aller chercher des indépendants en fait, soit des petits médias indépendants.
2: Moi j'aimais bien le Courrier
8: International. Alors Mediapart, Blast, j'en sais, il y en existe plein. Je pourrais pas faire toute la liste là. Essayer justement d'aller plus s'orienter vers des petits médias qui sont pas influencés par des grands milliardaires. Mais toujours de croiser les sources et d'en regarder plusieurs. Et voilà, c'est le mieux à faire. Après, voilà, très peu de gens le font vraiment, je pense.
1: Bah c'est compliqué.
8: Et ça prend du temps.
1: Ouais, c'est ce que j'allais dire. Il y en a tellement maintenant que tu sais pas aller vers lequel te tourner. Au final, le temps d'aller en choper un, il y en a un qui est né, il y en a deux autres qui sont morts. Enfin, tu vois, il y a ce côté-là aussi, tu vois, qui est compliqué.
7: Mais ça va très vite. Enfin, quand on dit croiser les infos, c'est pas éplucher tous les journaux, etc. Simplement, comme on le dit, qu'on soit abonné sur Insta, sur ce qu'on veut, à plusieurs sources, que tu regardes la télé, tu changes simplement de chaîne, de médias de temps en temps. Enfin, et ça se fait naturellement. Encore une fois, je sais que j'ai une vie pourrie, mais pas au point de recroiser tous les médias du monde, etc. Mais je sais qu'il y a 3-4 sources d'informations qui me viennent naturellement.
2: Je me permets juste de rectifier, c'est Charles Gave, pas Cossin, pardon, excusez-moi.
1: Charles Gave.
2: Okay. Un ancien économiste. Donc on retire la blague, donc ça sera zéro blague pour cette émission.
1: Mais tu vois, moi, c'est cet impact-là qui est aussi difficile de t'orienter. Et tiens, on va faire un petit point IA. Maintenant, avec tous les algorithmes aussi, si tu suis un peu sur les réseaux, que tu suis quelqu'un, t'es forcément orienté aussi vers ces personnes qui tendent vers la même idée ou les mêmes interactions ou les mêmes infos. Donc, tu vois, il y a ce côté aussi où t'es restreint. Donc, ça, c'est un peu emmerdant, si je peux. Pardon du
2: terme. Oh, la vulgarité.
1: Ouais. J'ai fait des efforts, hein, je fais attention, hein, t'as vu. J'ai Franck qui me fait des grands signes. Il reste 3 minutes, en effet. On est pas mal.
8: On est pas mal, mais le temps de la conclusion.
1: Tout à fait. Bah, c'est Lucine qui va nous faire une petite conclusion, du coup. Déjà. il nous reste un peu moins de 2 minutes, un petit peu plus de 2 minutes, pardon. Merci à vous. J'espère que.
2: Il reste 2 minutes.
1: Oui.
2: Bah, on peut faire un petit tour de table en chanson. Chacun son tour, on chante une chanson.
0: Tu commences, connaître.
2: Vas-y, je vais le dire.
1: Océane, ça t'a plu?
0: C'était super chouette.
1: Ouais, c'est
0: vraiment,
1: vrai.
0: Ouais,
1: tu reviendras
0: vraiment.
1: Du coup.
0: Avec plaisir.
1: Ah bah, t'es la bienvenue. Océane, Lucine, du coup, tu reviendras.
0: Oui.
1: Tu mettras autour de la table un petit peu.
0: Pas sûr.
1: Ok. Jeunes femmes, jeunes hommes, merci à vous. Merci d'avoir fait de ce partage, sur plein d'opinions. C'est toujours un plaisir de vous avoir. En vrai, avec Kono, quand on a réfléchi à ce truc-là, on s'était dit justement que plus on est fou, plus on rit. Et ramener encore plus de personnes comme ça. Bon, quand le bouc, il était pas foufou ce soir. Mais bon. Père Castor,
2: il a LGPD, la réglementation, et nanani, sur la route, ça ne va pas dépasser d'un poil au stop-temps.
8: Est-ce qu'on a 12 points?
0: Ben oui, c'est mon permis qui prend.
8: Est-ce qu'on a déjà la date de la prochaine?
1: La prochaine. Ah, la prochaine. Alors, en toute honnêteté, la prochaine sera enregistrée. Alors, en direct sur Twitch,
8: oui,
1: mais enregistrée sur les. Par rapport au planning de Radio Déclic, où c'est une semaine impair et semaine pair.
8: Donc,
1: toutes ces choses-là. Donc on sera le 6 juillet en direct sur Twitch et on sera le lundi d'après, il me semble, si mes calculs sont
8: Le 13 sur les antennes de Radio Déclic.
1: C'est ça. Et du coup, il nous reste 40 secondes, si je ne me trompe pas. Du coup, merci à vous. Un petit mot pour conclure, mesdames et messieurs.
7: On se retrouve le 28.
1: On se retrouve le 20, mais également le 28 pour les 40 ans. Donc du coup, on sera en direct depuis la
0: Cité des Paysages.
1: La Cité des Paysages, merci.
2: Elle écoute,
1: Maître Moya écoute. Et ben merci à vous. J'espère que ça vous a plu. Avec Kono, quand on a pensé à cette émission, c'était justement d'avoir du plein de monde comme ça pour rigoler, pour se faire plein de trucs, échanger.
2: Ah, dernier petit message, on cherche des licenciés l'année prochaine pour une équipe de football, les gars.
7: Contactez la présidente.
1: Allez, à bientôt.
0: Allez. Merci.
10: Salut. Yeah.

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